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1: Sébastien Lecornu a annoncé de nouvelles aides pour les Français alors que le prix du pétrole ne redescend pas et que la crise est partie pour durer. Selon les mots du Premier ministre, la prime grand rouleur est doublée. Elle sera de 100 euros. Les aides pour les agriculteurs, les pêcheurs et le BTP seront prolongées jusqu'en août. Sur le long terme, les taxis auront droit à un bonus de 5500 euros pour l'achat d'un véhicule électrique en octobre. Un nouveau paquet d'aides de 710 millions d'euros. À noter que face au conflit, l'Agence internationale de l'énergie alerte sur une possible pénurie de pétrole cet été. Ce n'est pas agréable, mais je suis serein. Les mots du maire du Havre, Édouard Philippe, dans les colonnes du Parisien. Il revient sur l'enquête pour détournement de fonds publics qui le vise. L'ancien Premier ministre a su répondre à toutes les questions de la justice. Elle est soupçonnée d'avoir abandonné ses deux enfants au Portugal. La mère de famille en fuite a été arrêtée en fin de journée par la police portugaise. Un homme aussi a été interpellé. Les deux enfants sont 50 retrouvés seuls sur une route au Portugal. La mère et le beau-père auraient bandé les yeux des deux garçons avant de les abandonner. Air France et Airbus condamnés. La cour d'appel de Paris a reconnu coupables les deux entreprises du crash du vol Rio-Paris en 2009. Au cœur de l'enquête, les sondes de l'appareil qui s'est abîmé en mer faisant 228 morts. Airbus annonce pourvoir en cassation. Les étudiants ne cherchent plus forcément un CDI. Résultat d'une nouvelle étude sur l'emploi de New Gen Talent Center. Seuls 41% d'entre eux souhaitent obtenir un CDI pour leur premier emploi. On apprend aussi que les jeunes diplômés ont une vision positive de l'entreprise à 91%. Et puis un coup de pression à deux balles. Réaction d'Alain Chabat à l'annonce de Canal+ de boycotter les acteurs qui ont signé une tribune contre Vincent Bolloré. Interrogé sur le sujet, l'acteur assure qu'il y avait plein d'autres manières de réagir à ce truc-là. Ce groupe produit des films qui ne se ressemblent pas parce qu'il y a une vraie diversité dedans. De 600 professionnels du cinéma ont signé la tribune. Voilà pour l'actu, très bonne soirée à tous.
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1: Bonjour à tous. Il faut commencer à donner une perspective. La déclaration hier de Sébastien Lecornu, le chef du gouvernement accompagné de ses ministres, a dévoilé de nouvelles aides pour les Français face au prix du carburant. Aide grand rouleur doublée, elle passe à 100 euros. Les indemnités kilométriques pour les aides à domicile seront revalorisées. Les aides pour les pêcheurs et les agriculteurs sont prolongées jusqu'en août. Coût total du dispositif, 1 milliard 200 millions d'euros, dont 710 millions d'euros supplémentaires. Enfin, le gouvernement a demandé aux entreprises qu'il le souhaite de verser une prime carburante défiscalisée pour soutenir leurs salariés. Le retour des ZFE. Le Conseil constitutionnel a retoqué hier la suppression des zones à faible émission dans le cadre de la loi de simplification économique. Les sages ont estimé que cette mesure n'avait pas assez de lien avec le texte initial. Autre mesure supprimée, la remise en cause du principe de zéro artificialisation nette. Les deux enfants français retrouvés sur le bord d'une route au Portugal, leur mère et un homme âgé de 55 ans ont été interpellés hier. Ils ont été retrouvés à Fatima, dans l'est du pays. Ces deux jeunes mineurs de 4 et 5 ans ont été pris en charge par les autorités locales et vont être récupérés par les services diplomatiques français. La fronde contre Vincent Bolloré prend de l'ampleur dans le monde du cinéma. Selon le collectif Zappé Bolloré, plus de 3400 professionnels du secteur ont désormais signé la tribune et qui dénonce l'emprise de l'extrême droite sur le cinéma via Canal+. Parmi les nouveaux signataires, Javier Bardem ou encore Marc Ruffalo. SpaceX reporte le lancement de la dernière version de sa fusée géante Starship en cause des problèmes de dernière minute, semble-t-il. Ce vol test est très attendu avant l'entrée en bourse de l'entreprise aérospatiale d'Elon Musk. La société a déclaré qu'elle tenterait à nouveau de faire décoller sa fusée aujourd'hui. Et puis, coup de chaud, les températures grimpent en France depuis hier et pour plusieurs jours en cause un dôme de chaleur qui s'est installé dans le pays. Il s'agit d'une remontée d'air chaud en provenance du Maghreb. L'ensemble du territoire est impacté. Excellent début de journée.

0: Bélier, vous devez faire des choix et vous y tenir, sinon vous allez gaspiller votre énergie.
1: Taureau, vous êtes gâté par la conjoncture céleste qui dépose à vos pieds de bien jolis cadeaux.
2: Gémeaux, vos amours sont en ligne de mire planétaire pour votre plus grand plaisir.
3: Cancer, soyez conscient de votre charme, vous manquez parfois d'assurance sur ce plan-là.
4: Lion, vous êtes au top de la séduction, alors profitez-en.
5: Vierge, sortez de votre coquille, cela vous fera le plus grand bien de vous divertir, de rencontrer de nouvelles têtes.
6: Balance, ne ruminez pas de vieilles rancunes, oubliez vos récriminations passées pour vous tourner vers le présent, c'est bien plus constructif.
7: Scorpion, vous pourrez redorer votre blason grâce à vos idées, votre prestige en ressortira grandi.
8: Sagittaire, vous baignez dans un climat créatif qui vous projette en première ligne professionnelle.
9: Capricorne, évitez de prendre des excitants en fin de journée, dîner léger, aérez votre chambre et buvez une infusion avant de vous endormir.
10: Verseau, ne vous emballez pas trop vite, vos mots dépassent votre pensée et vous pouvez déclencher un conflit sans même le faire exprès.
11: Poisson, vous avez connu des jours meilleurs sur le plan sentimental.
12: Vous devez faire face à une situation qui demande doigté et souplesse.
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14: Voici les prévisions de Météo France avec ce matin. Eh bien, un soleil qui est présent dès ce début de matinée et il va le rester tout au long de la journée. Le ciel, eh bien, restera dégagé. On attend également des températures, eh bien, estivales cet après-midi puisque déjà ce matin, 11 degrés pour 2-6. Cet après-midi, on ira jusqu'à 28 degrés. Je vous souhaite une très belle journée en musique sur SNR et je vous retrouve très vite.
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14: Tout de suite, Zoom sur Decize, votre chronique pour tout savoir sur l'actualité decizoise. C'est parti pour un nouveau Zoom sur Decize. Bienvenue à tous. Je suis ravie de vous retrouver pour, cette fois-ci, parler de la programmation du mois de mai 2026 avec une programmation chargée culturellement, comme d'habitude, hein, à Decize. Il y a beaucoup d'événements qui vont se dérouler tout au long du mois de mai. Et pour en parler aujourd'hui, j'accueille Benoît Rougeau, le chargé de communication de la ville de Decize. Bonjour Benoît.
15: Bonjour à tous.
14: Et Camille Bosnec, qui est responsable des associations de la ville de Decize. Bonjour Camille.
16: Bonjour Virginie.
14: Tout va bien ?
16: Tout va bien.
15: Très bien.
14: Bon, aujourd'hui, on va parler ensemble donc de cette belle programmation qui est prévue tout au long du mois de mai, avec de nombreuses choses prévues. On peut le dire, le mois de mai va être très chargé. Et donc, on commence la programmation avec le vendredi 22 mai, Benoît.
15: Oui, Planète des Songes, l'association super dynamique de Philippe Rollin, organise au stade nautique avec Los Tangueros une découverte du tango. Alors Los Tangueros, c'est une association de Moulins qui offre la possibilité d'apprendre le tango. Alors c'est adapté à tous les niveaux, pour tous les âges, pour les débutants comme pour les expérimentés. Et ce sera du coup au stade nautique à partir de 16h le vendredi 20 mai 2026.
14: Voilà, donc rendez-vous au stade nautique, bien entendu, qui sera ouvert, puisqu'on le sait, le stade nautique ouvre tous les ans, et bien début mai. Donc vous pourrez aller découvrir ça au stade nautique. Ensuite, il y a également une autre animation prévue avec un festival le samedi 23 mai.
15: Oui, alors ça c'est peut-être plus pour les plus jeunes d'entre nous. Ça s'appelle La Nièvre et la Tortue. C'est un festival, un micro-festival autogéré qui est organisé à Levange. Levange, c'est à Decize. Autour des musiques électroniques et dub.
14: D'accord.
15: Donc on en aura trois scènes, une scène dub dans la journée, une scène tortue sonorisée par le sound system local Rude et Anwood de Bourges.
14: D'accord,
15: et une
14: ouais.
15: scène électronique en continu, la scène Lièvre, une scène orientée deep techno et basse musique en soirée, la scène Corbeau.
14: Ok, donc voilà, il y aura plein de moments différents tout au long de la journée.
15: C'est ça. Alors c'est plus à destination des plus jeunes.
14: Oui, peut-être, mais bon.
15: Enfin, à part si...
14: Ouvert à tous, quand même.
15: Ouvert à tous, tous ceux qui aiment la techno,
14: le dub. Voilà, il n'y a pas de souci. Ça, c'est tout nouveau, c'est la première fois que ça se fait, non ?
15: C'est tout nouveau, oui, ici. C'est la première fois. L'année dernière, c'était dans le Morvan.
14: Donc, ça s'appelle La Nièvre et la Tortue. Ça aura lieu, donc, tu l'as dit, à Levange.
15: Le samedi 23 mai.
14: Voilà, samedi 23 mai. Un beau projet, voilà, une nouvelle animation qu'il faudra découvrir. Ensuite, bien sûr, on va enchaîner avec le traditionnel week-end de Pentecôte. Hein. Nous sommes quand même un petit peu obligés d'en parler. Hein. Trois jours de festivités, bien sûr, à Decize, avec une énorme fête foraine, beaucoup d'animation tout au long du week-end. Donc ça démarrera bien sûr le samedi. Donc le samedi, ça sera le 23 mai. Mmh. Et ça se terminera le 25 avec, bien sûr, comme d'habitude, normalement, la fermeture avec le traditionnel feu d'artifice offert par les forains. Il y aura beaucoup de choses au programme de ce week-end. Comme d'habitude, vous le savez, j'en profite, puisque comme d'habitude, nous serons à l'antenne le vendredi, vous le savez, après-midi, pour faire gagner les tickets de manège et bien aux auditeurs. Hein, tickets de manège, comme d'habitude, offerts généreusement par les forains. Voilà, un grand week-end donc de Pentecôte du 23 au 25 mai. Ensuite, le samedi 30 mai, une petite nouveauté également.
15: Oui, le centre social, les Platanes, organise une fête du jeu toute la journée au port, de 10h à 20h, au port de la Jonction à Decize, Sunniverjeux. C'est un festival organisé par les centres sociaux de Decize, Saint-Léger des Vignes, La Machine à Infi, à l'occasion de la fête mondiale du jeu, en partenariat donc avec la communauté de communes Sunniverjeux.
14: Ok, donc je suppose qu'il y aura différents espaces de jeu, il y en aura pour tous les âges.
15: Voilà, des espaces de jeu petite enfance, des espaces vidéo avec des casques de réalité virtuelle, des espaces de jeu traditionnels en bois, jeux de société, jeux de coopération et jeux de construction.
14: Voilà, donc il y aura plein de choses. Ça commence à partir de 10h, tu l'as dit, ça sera au port de la Jonction à Decize. Et je vois notamment dans le programme qu'il y aura un loup-garou géant. Hein.
15: Sur inscription, de voilà, 16 à 18.
14: Pour ceux qui connaissent bien sûr le célèbre jeu de rôle. Et ça, faudra s'inscrire bien sûr auprès du centre social en amont. Ensuite, on va passer au dernier événement de ce mois de mai.
15: C'est ça. Comme l'an dernier, la municipalité organise une soirée mousse. Mais cette année, la petite particularité, c'est un DJ. On aura un DJ place de la mairie le samedi 30 mai en soirée. Soirée mousse.
14: Voilà, soirée mousse, voilà. Soirée festive. Voilà, vous pourrez venir découvrir ça. Effectivement, il y en avait une l'année dernière, fin août, hein, juste avant la rentrée des classes. Voilà, ça avait déjà plutôt pas mal marché. Et donc, vous pourrez réitérer l'expérience donc le samedi 30 mai. Place de la mairie à Decize, soirée mousse avec DJ. Et bien voilà, on a fait le tour de toutes ces animations, de toute cette programmation pour le mois de mai. Vraiment chargé hein, quand même hein, cette année. Hein.
15: Comme toujours.
16: Oui, tout à fait.
15: Tous les mois.
14: Oui, comme tous les mois, effectivement. Et puis bien sûr, on se retrouvera le mois prochain pour parler des événements du mois de juin, puisqu'il y aura encore beaucoup de choses. Et puis, on peut le dire, maintenant ce n'est plus un secret, il y aura également bien sûr le Tour de France au mois de juin. Oui. Un événement très important hein, qui s'organise déjà depuis quelques temps, qui demande beaucoup d'organisation et donc on parlera un petit peu de la programmation également ensemble.
15: Oui, c'est le seul endroit de France où c'est un des seuls endroits de France où on pourra voir le Tour de France quand même deux fois, la veille et le lendemain, le 15 et 16 juillet.
14: Incroyable. Voilà, donc ça sera un événement à pas manquer. Le Tour de France, c'est le 15 et 16 juillet,
15: c'est
14: je crois.
15: Ça.
14: Hein oui, c'est ça. Donc c'est pareil, ça va faire encore un grand week-end d'animation avec bien sûr le 14 juillet qui va se greffer au Tour de France. Ça promet encore de beaux moments à Decize. Merci Camille, merci Benoît d'avoir participé à Zoom sur Decize. Et on se retrouve le mois prochain pour parler de la suite des événements.
16: À très vite.
15: Très bien.
14: Au revoir.
15: Au revoir. Au mois prochain.
14: Zoom sur Decize, mardi et vendredi à 7h30, 12h30 et 20h sur SNR pour tout savoir sur l'actualité decizoise.

0: Bonjour, quoi de beau à la télé pour cette soirée du 22 mai sur TF1 Masked Singer, divertissement présenté par Camille Combal. Sur M6, c'est Pékin Express au Royaume des Dragons, la grande finale de la 22e saison du jeu. Sur France 2, du foot avec la finale de la Coupe de France, Lens-Nice, un match qui peut permettre aux Lensois de remporter un trophée après une saison très aboutie. Nice, de son côté, veut sauver une saison compliquée. Sur France 3, le crime de la Tour Eiffel, téléfilm. Le premier étage de la Tour Eiffel devient la scène d'un meurtre quand le corps d'un jeune youtubeur y est découvert le soir du 14 juillet. Sur The Old Oak, film réalisé par Ken Loach. Sur TMC, 38.5, Quai des Orfèvres, film avec Didier Bourdon. Panique au Quai des Orfèvres, un tueur en série sème des alexandrins sur des scènes de crime, causant terreur et confusion. Et puis sur W9, Enquête d'Action, magazine présenté par Marie-Ange Casalta. Très belle soirée télé à tous.
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1: 8h. Bonjour à tous. Il faut commencer à donner une perspective. La déclaration hier de Sébastien Lecornu, le chef du gouvernement accompagné de ses ministres, a dévoilé de nouvelles aides pour les Français face au prix du carburant. Aide aux grands rouleurs doublée, elle passe à 100 euros. Les indemnités kilométriques pour les aides à domicile seront revalorisées. Les aides pour les pêcheurs et les agriculteurs sont prolongées jusqu'en août. Coût total du dispositif, 1 milliard 200 millions d'euros, dont 710 millions d'euros supplémentaires. Enfin, le gouvernement a demandé aux entreprises qui le souhaitent de verser une prime carburant défiscalisée pour soutenir leurs salariés. Le retour des ZFE. Le Conseil constitutionnel a retoqué hier la suppression des zones à faible émission dans le cadre de la loi de simplification économique. Les sages ont estimé que cette mesure n'avait pas assez de lien avec le texte initial. Autre mesure supprimée, la remise en cause du principe de zéro artificialisation nette. Les deux enfants français retrouvés sur le bord d'une route au Portugal, leur mère et un homme âgé de 55 ans ont été interpellés. Ils ont été retrouvés à Fatima, dans le centre du pays. Ces deux jeunes mineurs de 4 et 5 ans ont été pris en charge par les autorités locales et vont être récupérés par les services diplomatiques français. La fronde contre Vincent Bolloré prend de l'ampleur dans le monde du cinéma. Selon le collectif Zappé Bolloré, plus de 3400 professionnels du secteur ont désormais signé la tribune qui dénonce l'emprise de l'extrême droite sur le cinéma via Canal+. Parmi les nouveaux signataires, Javier Bardem ou encore Marc Ruffalo. SpaceX reporte le lancement de la dernière version de sa fusée géante Starship en cause des problèmes de dernière minute, semble-t-il. Ce vol test est très attendu avant l'entrée en bourse de l'entreprise aérospatiale d'Elon Musk. La société a déclaré qu'elle tenterait à nouveau de faire décoller sa fusée aujourd'hui. Et puis, coup de chaud, les températures grimpent en France depuis hier et pour plusieurs jours en cause d'un dôme de chaleur qui s'est installé dans le pays. Il s'agit d'une remontée d'air chaud en provenance du Maghreb. L'ensemble du territoire est impacté. Excellent début de journée à tous.
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0: Bélier, vous devez faire des choix et vous y tenir, sinon vous allez gaspiller votre énergie.
1: Taureau, vous êtes gâté par la conjoncture céleste qui dépose à vos pieds de bien jolis cadeaux.
2: Gémeaux, vos amours sont en ligne de mire planétaire pour votre plus grand plaisir.
3: Cancer, soyez conscient de votre charme, vous manquez parfois d'assurance sur ce plan-là.
4: Lion, vous êtes au top de la séduction, alors profitez-en.
5: Vierge, sortez de votre coquille, cela vous fera le plus grand bien de vous divertir, de rencontrer de nouvelles têtes.
6: Balance, ne ruminez pas de vieilles rancunes, oubliez vos récriminations passées pour vous tourner vers le présent, c'est bien plus constructif.
7: Scorpion, vous pourrez redorer votre blason grâce à vos idées, votre prestige en ressortira grandi.
8: Sagittaire, vous baignez dans un climat créatif qui vous projette en première ligne professionnelle.
9: Capricorne, évitez de prendre des excitants en fin de journée, dînez léger, aérez votre chambre et buvez une infusion avant de vous endormir.
10: Verseau, ne vous emballez pas trop vite, vos mots dépassent votre pensée et vous pouvez déclencher un conflit sans même le faire exprès.
11: Poisson, vous avez connu des jours meilleurs sur le plan sentimental, vous devez faire face à une situation qui demande doigté et souplesse.
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2: Bonjour à tous. Une finale de Coupe de France qui s'annonce déjà tendue. Lens affronte Nice au Stade de France ce soir et des violences ont éclaté hier soir aux abords du canal Saint-Martin. Violences qui impliqueraient des supporters niçois. Selon la préfecture de police, 6 personnes ont été blessées, dont une grièvement. Au total, 65 individus ont été interpellés. Des armes blanches et armes par destination ont également été découvertes. La finale entre Lens et Nice est ce soir à partir de 21h. Dans le reste de l'actualité, le gouvernement face à la hausse des prix des carburants, le Premier ministre Sébastien Lecornu a présenté hier les nouvelles mesures de soutien. L'aide grand rouleur est doublée et passe à 100 euros. Celles pour les pêcheurs et les agriculteurs sont prolongées jusqu'en août. Les indemnités kilométriques pour les aides à domicile seront revalorisées. Coût du dispositif, 1,2 milliard d'euros, dont 710 millions d'euros supplémentaires.

0: alimentaires. Les Français boudent de plus en plus le livret A. Il a signé son pire mois d'avril depuis 2009. Les retraits ont ainsi dépassé les dépôts d'un milliard 200 millions d'euros, et ce pour la quatrième fois d'affilée. Quatre personnes interpellées après l'incendie à Décines-Charpieu près de Lyon. Deux jeunes majeurs et deux mineurs sont soupçonnés d'être liés à ce drame qui a fait trois morts. Les faits, on le rappelle, se sont déroulés le 11 mai dernier. Le sinistre s'était déclaré dans un immeuble de 7 étages dans un quartier populaire. Donald Trump annonce l'envoi de 5000 militaires américains en Pologne. Une décision prise selon lui grâce à sa bonne relation avec le président nationaliste polonais élu il y a près d'un an. Ces mouvements de troupes américaines sont scrutés de très près après qu'il a menacé de faire payer les alliés européens qui n'ont pas soutenu sa guerre contre l'Iran. Et puis, l'Opéra de Paris lance une opération assez inédite. Eh bien, elle met en vente les 29, 30 et 31 mai plus de 5000 costumes provenant de ses productions lyriques. Cette braderie propose ainsi des pièces de 2 à 800 euros. Une occasion rare d'acquérir une sélection de costumes et d'accessoires qui témoignent du savoir-faire des ateliers. Et les inscriptions sont ouvertes. Excellente matinée à tous.
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2: 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Bonjour à toutes et à tous, bienvenue dans votre chronique Parlons peu, parlons bio. Je reçois aujourd'hui avec plaisir deux agricultrices engagées qui cultivent elles-mêmes leurs céréales en bio. Elles les transforment elles-mêmes également grâce à leur moulin à pierre et elles fabriquent également du pain au levain, pétri à la main et cuit au four à bois. Merci d'être avec nous. Je reçois donc Marlène à la Voix des Fourches de Chantal. Marlène.
3: Bonjour.
2: Et il y a avec toi Marlène Delphine qui fait partie donc du fournil de Brienne à Brinet.
4: Oui, c'est ça. Voilà. Bonjour à tous.
2: C'est où exactement Delphine ?
4: C'est vers Châtillon en Bazois. C'est dans le Bazois.
2: C'est dans le Bazois. Et donc il y a le fournil de Brienne et il y a également la ferme de Brienne.
4: Voilà. Alors on est deux entités. Il y a mon conjoint qui est plus spécialisé dans la farine et surtout les céréales. Mmh. On produit principalement du blé et des variétés anciennes de blé également, mmh. où ça nous tient vraiment à cœur de reproduire et de fabriquer avec ces variétés anciennes de blé.
2: D'accord.
4: Où du coup, on produit pas beaucoup comparé à des variétés modernes, mmh. mais c'est plus joli Et puis, bah, ça me tient à cœur de reproduire ça, quoi, et de dire que elles ont de la valeur, on les a oubliées. Et...
0: on les remet un petit peu sur le devant de la scène.
4: Ouais, voilà.
0: Alors, justement, on va parler un petit peu tout d'abord de votre parcours à chacune. On va commencer eh bien par toi, Delphine. Tu vas pouvoir te présenter un petit peu et puis expliquer un petit peu ton parcours, comment tu en es arrivée là aujourd'hui.
4: Eh ben moi j'ai fait j'étais dans le commerce hein, quand j'étais jeune, j'ai fait un BTS action commerciale et puis après j'ai fait une licence dans les achats. Et du coup c'est à 20 ans je crois bien que j'ai commencé à me rendre compte que le monde ne tournait pas comme on nous le disait. Je suis descendue de mon nuage de bisounours. Et c'est une année en Angleterre, là, en 2007-2008, où en fait j'ai vu la crise arriver. C'était tellement gros, je comprenais le mécanisme financier qui se faisait avec les subprimes et tout ça. Là. Et quand je suis rentrée, j'ai secoué les gens en disant « mais ah, c'est la crise !» Presque « achetez de l'or, vendez vos actions !» Enfin voilà, il y a un problème qui se passe, quoi. Et je commençais à voir aussi toute la manipulation politique qu'il y avait, tout ce qu'on essayait de nous faire croire... et tous ces mensonges, quoi. Moi, je croyais ce qu'on nous racontait. Hein. Et du coup, j'ai vu qu'en secouant les gens, ça ne marchait pas. J'avais beau expliquer, enfin, de montrer, ça ne marchait pas. Ce que je pouvais faire, c'était moi-même.
0: Agir vous-même.
4: Agir moi-même. Qu'est-ce que je peux faire pour changer mon monde ? Mm-hmm. Et pas essayer de changer le monde. Du coup, je me suis dit que j'allais partir, être autonome quelque part, quoi. Presque en attendant la crise, hein. Il y avait ce côté un peu survivalisme à dire ok, mais alors qu'est-ce qu'on fait ? Et du coup, j'ai fait un BPEA à Château-Chinon, c'est un brevet professionnel pour être exploitant agricole.
0: Oui.
4: Et j'étais partie pour faire du maraîchage hein, parce que je savais pas trop quoi faire. Et tout en ayant à l'esprit l'autonomie, enfin essayer d'avoir une ferme. Et puis je me suis retrouvée à faire mes stages dans une ferme en Bretagne, à Sarzeau, avec deux gens qui venaient de s'installer. Donc, il faisait du maraîchage et il faisait aussi du pain. Et voilà, c'était en 2010 et j'avais jamais vu. Mmh. Et mon grand-père était meunier. Alors, quand on faisait la farine, là, j'étais trop... Et voilà. Et puis, je me suis dit, bah oui, enfin, j'étais très, très bien au fournil. Et je me suis dit, mais c'est ça que je veux faire.
0: Et oui, ça a été le déclic.
4: Ouais, c'était vraiment le déclic. Du coup, je suis rentrée... Et puis bah, j'ai commencé à vouloir monter ce projet, c'était pas facile. Mon grand-père avait des terres qui restaient en fait, qui étaient en location, qui appartiennent encore à mes deux tantes et à mon père. Et du coup j'ai essayé de récupérer quelques parcelles. Mm-hmm. Et ça a été compliqué au début parce que bah, mon père m'avait payé mes études et il me voyait pas trop revenir être agricultrice. Quoi. Mm-hmm. C'était vraiment le retour en arrière, élever des chèvres, non mais ça va pas ma pauvre vieille. Donc j'ai galéré, mais mes tantes m'ont aidée. Voilà, j'ai récupéré une parcelle et puis j'ai commencé à reproduire des variétés anciennes. Je me suis formée au niveau de la meunerie. Enfin, j'ai fait du pain avec des paysans boulangers, puis avec des boulangers quoi. Et j'ai pas de formation, j'ai pas de CAP boulange. Mm-hmm. Donc voilà, ce que j'ai appris, c'est sur le
0: terrain. Tu t'es formée sur le terrain.
4: Ouais.
0: Avec donc différentes personnes.
4: C'est ça. Donc du coup, je fais du pain au levain. Je sais faire ça. Et là, c'est rigolo. J'ai une stagiaire qui vient et qui m'a appris à faire des baguettes, par exemple, avec la recette, ce qu'elle, elle le voit à l'école. Donc voilà, petit à petit, j'ai commencé à acheter le four, à reproduire les semences, à acheter un petit moulin. Et puis ça partait bien, puis après je suis tombée enceinte, et là tout s'est arrêté. Et là je me suis rendu compte que le plus important c'était les enfants, donc j'ai tout arrêté le projet, et voilà, j'ai élevé mes filles. Et puis c'est à ce moment-là que j'ai rencontré Marlène. Marlène, elle aussi, elle venait d'arriver dans le coin, et puis elle parlait aussi de boulanges, parce qu'elle elle va raconter, mais elle en avait fait à Notre-Dame-des-Landes, et elle, ça lui branchait bien, quoi. Et moi, j'étais en train de monter mon fournil gentiment, mais c'est vrai que quand on n'a plus... quand on est à la maison à élever les enfants, et ben c'est dur de reprendre une activité. Et Marlène, elle m'a vraiment poussée à dire « Allez, vas-y, t'as ton fournil maintenant.
0: » Tu peux y aller.
4: Ouais, et du coup, on a recommencé à faire le pain ensemble. Donc, merci à Marlène de m'avoir repoussée aussi. Et voilà, et depuis, donc on a bossé un petit peu ensemble. Et puis ensuite, Marlène a eu aussi son fournil et repoussé aussi. Et voilà, et depuis, donc on a bossé un petit peu ensemble. Et puis ensuite, Marlène a eu aussi son fournil et Enfin, elle racontera.

0: étudier les mobilités, l'aménagement de l'espace, comment on habite un territoire, comment on s'organise ensemble. C'est ça qui me passionnait. J'étais coordinatrice de la Maison du Vélo à Lyon, qui est une très grosse association. Je rêvais de partir en voyage à vélo quand j'ai arrêté mon travail. Et surtout, j'avais pour projet de quitter la ville et d'ouvrir un lieu, donc le long d'une véloroute, donc un itinéraire cycliste, qui ressemble un petit peu, le lieu idéal que j'aurais aimé trouver quand je voyageais à vélo.
1: Oui, un lieu convivial où se retrouver, où les gens s'arrêtent avec leur vélo, puissent partager, etc.
0: Tout à fait. Où on puisse, partager ou pas, parce que c'est vrai que quand on est à vélo, des fois, on n'a pas forcément envie de parler avec des gens. Mm-hmm. On a juste envie d'un peu de confort. Et l'idée, c'était vraiment d'ouvrir un lieu où les gens puissent être autonomes, se sentir chez eux, qu'ils aient à disposition une cuisine, une douche, et puis pouvoir échanger ou pas, s'ils sont fatigués, s'ils n'ont pas envie de parler. Et de mettre aussi à disposition une bibliothèque, parce que j'adore les bandes dessinées, c'est ce qui me manquait le plus quand je voyageais à vélo. Et une ludothèque, partager des moments conviviaux. Et du coup, j'ai acheté cette ferme à Chambert, vraiment dans cette optique d'ouvrir un relais routier pour les personnes qui voyagent à vélo. Pas complètement uniquement, mais c'était l'optique, c'est pour ça que je me suis retrouvée ici. Puis là, j'ai rencontré Delphine. Donc en fait, effectivement, nos filles étaient amies, en fait. Donc on passait pas mal de temps ensemble. Et moi, je faisais le pain dans ma cuisine. J'ai pas trouvé de... moi, j'étais accro au pain, en fait. J'avais appris à faire du pain au levain, à l'ancienne, avec un four à bois identique à celui qu'avait Delphine chez elle. Et j'avais pas trouvé de pain qui me convenait à deux cises. Et du coup, je faisais mes semaines dans mon petit four électrique. Et quand Delphine était enceinte de sa deuxième fille, disait « Oh, je vais encore faire un arrêt pendant 3 ans avant de reprendre mon activité », alors qu'elle était repartie, motivée, la grande commençait à être autonome. Elle était motivée pour reprendre, elle allait avoir un nouveau fournil. Et elle m'a dit, je vais me réarrêter. Donc, au lieu de faire ton pain dans ta cuisine, tu pourras utiliser mon fournil. Et je lui ai dit, ok, allez, on y va. Et on a fait le pain, toutes les 4-5, parce qu'il y avait 3 enfants dans nos pattes. Enfin, 2 plus grandes qui faisaient leur vie et un bébé qui était tout le temps avec nous dans le fournil. Donc, on a fait ça pendant 2 ans. Voilà. Donc toutes les semaines, j'allais à Brienne faire le pain avec Delphine. Bon, on vendait pas grand-chose, mais on s'amusait bien, on a fait des essais. Moi, j'étais contente de retrouver le four, c'était exactement le même avec lequel j'avais appris. Voilà, moi, c'est pareil, j'ai pas de CAP, je sais pas faire du pain de boulangerie.
1: Vous avez appris ensemble?
0: On a appris chacune de notre côté et on s'est remis ensemble à adapter nos recettes. Mm-hmm. Mais c'est vrai que moi, j'ai pas de CAP non plus, je sais pas faire de viennoiserie, je sais pas faire du pain à la levure. Mm-hmm. En fait, on fait pas de pain de boulangerie. On fait du pain en levain à l'ancienne, c'est pas du tout les mêmes techniques de production, en fait. Donc, on n'a pas le même matériel que dans une boulangerie. C'est pas du tout la même chose.
1: C'est totalement différent. La façon de travailler est différente. Tout est différent.
0: Tout est différent.
1: On est bien d'accord. Et alors, bien sûr, vous avez choisi de faire tout en bio. Pourquoi la bio?
2: C'est une évidence. Surtout qu'on vient pas du milieu agricole. Et du coup, de les voir avec leur pulvée, de voir les conséquences que ça a sur l'environnement, c'est une aberration de... Ouais.
1: C'était une question de cohérence.
2: Mais oui.
1: De respect.
2: Et même...
0: on veut pas s'empoisonner, quoi.
2: Mais tout le monde fait ses choix, mais moi je suis étonnée de voir que... Mais ça doit être vraiment une question de croyance, d'éducation, que les agriculteurs continuent à passer le pulvée. Ils se protègent quand même, mais je veux dire, on le voit bien. Je veux dire, moi, vendredi, là, j'étais au fournil, il y en a un qui passait le pulvé, je sais pas où, mais ça se trouve à 1 km. Les odeurs, on les avait
1: bien sûr.
2: Pendant 3 heures, quoi. Et on peut pas, et ça pique vraiment la gorge, le nez. Enfin, c'est une évidence que c'est pas bon. Se voiler la face, que se dire, on est obligé, c'est de se voiler la face.
0: Et puis moi, pareil, j'ai la maison, la ferme qui est au milieu des terres. J'habite sur place, je vais pas empoisonner mon eau, en fait. C'est tellement évident. Après, c'est sûr que c'est plus compliqué. On choisit pas la facilité. On peut pas juger ceux qui sont dans des schémas un peu piégés, on va dire, et que c'est pas évident d'en sortir. J'ai commencé à aider Delphine à faire son pain, ça s'est développé. Elle m'a poussée complètement à m'installer en tant qu'agricultrice, alors que ça me faisait super peur. Mais moi, c'était pas du tout mon projet de vie, en fait. Je l'aidais à relancer son fournil.

0: ça me faisait plaisir, mais après, bon, j'y ai pris goût, j'ai commencé à vendre à Decize, et puis il fallait que je m'installe pour de vrai. Et c'était une évidence, j'ai les terres, en fait, moi je me retrouvais avec une ferme de 18 hectares, avec des bâtiments, et c'était juste la situation idéale pour faire du blé, enfin, et du pain, en fait. Oui. En fait, il y avait pas de hasard, quoi, j'ai même pas eu le choix. J'avais pas vu, mais dans quoi je m'embarquais il y a 10 ans, mais en fait, c'était comme ça, quoi.
1: En fait, c'était déjà tout tracé.
0: Voilà, et du coup, je me suis installée en agricultrice il y a 5 ans. Parce que là, de ce qu'on vous parle, c'était en 2018, hein, quand
1: oui,
0: on a
1: bien
0: fait
1: sûr,
0: le pain.
1: On avait,
0: les
1: on
0: enfants
1: avait bien
0: sont
1: compris.
0: Grandes maintenant.
1: Oui, on avait bien compris.
0: Et du coup, Delphine m'a dit, non, mais de toute façon, il faut que tu t'installes, le blé, ça pousse tout seul, quoi. Et je vous jure qu'elle m'a dit ça et que je l'ai cru. Alors effectivement, ça pousse tout seul, tout parce que c'est Guillaume, son compagnon, qui s'occupe des cultures. C'est quand même énormément de boulot, mais je regrette pas une seconde. Hein. Je le dis un petit peu en rigolant, mais c'est vrai qu'elle m'aurait pas. Enfin, moi, j'aurais eu peur de me lancer dans l'agriculture. Ça fait super peur. Et pourtant, je viens de ce milieu-là. Enfin, ma grand-mère est très touchée parce que mon arrière-grand-père, il battait le blé. En fait, ils avaient une ferme en Ardèche, et en fait. Je reviens un peu à la base, quoi. Mes grands-parents avaient mes arrière-grands-parents avaient monté une ferme. Mes grands-parents sont partis travailler à l'usine parce que ben, la ferme, ça pouvait pas nourrir tous les enfants. Mm-hmm. Ma mère est devenue employée. Alors, vive l'ascension sociale. Elle m'a poussée à faire des études. Je me suis retrouvée bac plus 5 spécialisée dans les déplacements mobilité. Et je me retrouve à faire pareil que mon arrière-grand-mère, quoi. Voilà. Et
1: comme
0: je trouve
1: quoi.
0: Que la boucle est bouclée.
1: La boucle est bouclée.
0: Et ça me plaît bien.
1: Ça. Très bien. En tout cas, une très belle histoire que vous nous racontez aujourd'hui. Alors, vous l'avez dit, vous faites donc votre blé, vous faites votre pain. Donc, vous transformez vous-même vos céréales grâce à un moulin à pierre. Hein. Vous avez chacune votre moulin.
2: Alors là, on va passer sur
0: technique.
2: La technique et puis surtout le côté à Guillaume. Hein. Guillaume Lemaître, c'est mon conjoint. Mm-hmm. Et là, il a vraiment investi dans toute la partie meunerie. On avait déjà du matériel, mais là, vraiment, on a une décortiqueuse à petite épeautre, par exemple.
1: D'accord.
2: On a plusieurs trieurs, une épierreuse, donc pour enlever les petits cailloux. Mm-hmm. Puis là, le dernier achat, c'était un trieur optique. Donc, on va peut-être pouvoir trier même des lentilles ou je sais pas quoi d'autre. Mm-hmm. Enfin, voilà.
1: Oui, donc vous avez vraiment du matériel de haut de gamme qui vous permette de créer une farine, on va dire, riche,
2: oui,
1: différente.
2: Différente avec ces moulins à meules de pierre, hein, les moulins à strier là, qui on dit déroulent le grain de blé. Parce que sinon, la farine qu'on trouve, c'est des cylindres. Mm-hmm. Et les cylindres, ça casse.
1: C'est pas du tout la même chose, oui.
2: Non, c'est pas la même chose.
1: C'est totalement différent.
0: Oui, on travaille avec des moulins à l'ancienne, entre guillemets, parce que c'est pas si ancien que ça. À Strier, en fait, ils ont pris des moulins à meules de pierre qu'on connaît depuis la nuit des temps, on va dire. Mm-hmm. Et ils ont taillé les pierres de façon à ce qu'au lieu d'écraser le grain, ça le développe. Mm-hmm. Ça ne tue pas le germe, le blé reste vivant. Et ça n'a rien à voir avec la farine qu'on trouve dans le commerce, qui est fabriquée à partir de moulins à cylindres. Et ça, c'est des énormes moulins qui chauffent les céréales. En fait,
1: Donc, je suppose que le goût est différent.
0: Le goût est différent. Les propriétés nutritives, gustatives sont différentes. Et pour la santé, c'est meilleur. Là, on rajoute pas d'additifs, d'améliorants. C'est vraiment naturel. On mange du vrai blé, quoi.
2: Et puis. Enfin, je remets un petit coup sur les farines anciennes, quoi, les blés anciens. C'est vrai que, par exemple, quand on fait des analyses, il y a plein de protéines. Et en général, quand il y a de la protéine dans le blé, c'est du gluten. On le voit quand on le travaille. Mm-hmm. C'est plus facile, il y a plus de force. Et là, dans les farines anciennes, il y a de la protéine. On pourrait se dire, ah, ça va être facile à travailler. Et non, en fait, c'est pas des protéines de gluten, c'est d'autres protéines. Mm-hmm. Donc, on pourrait se dire, ouais, il y a autre chose dedans. Ou en tout cas, il y a plus d'éléments nutritifs dans ces variétés.
1: Alors, vous faites donc votre farine, on l'a dit, vous faites votre pain, vous cuisez vous-même au feu de bois. Ça demande énormément de travail, tout ça.
2: Alors, les fours, c'est pas à feu de bois, c'est de la chauffe indirecte.
1: Ah, d'accord. Alors, expliquez-nous.
2: Eh ben, du coup, on a à peu près le même type de four, où c'est une boîte de conserve, je veux dire.
0: C'est des cylindres en métal. Hein.
2: C'est des cylindres en métal, hein, et le foyer se trouve en bas. Et du coup, la fumée va passer sur les côtés et ressortir par le haut. Et ça ne touche pas les sols.
1: D'accord.
2: La flamme ne touche pas la sol. Okay. C'est juste chauffé avec le bois.
0: Oui, donc on précise, c'est vraiment une cuisson au four à bois. Et c'est différent, on n'a pas le droit du tout d'utiliser la qualification four, enfin de cuisson au feu de
1: au
0: bois.
1: Au feu de bois, c'est
0: parce
1: différent.
0: Parce que les fumées ne touchent pas. On a choisi ça parce que quand même c'est plus facile. En vrai, on ouais. utilise beaucoup moins de bois et on peut multiplier les fournées dans, avec ce type de four. Et le travail est quand même plus ergonomique.
2: Ouais, c'est moins dur.
0: C'est pour ça.
1: D'accord.
2: On coupe, j'ai déjà fait avec un... C'est très bien, hein, les fours avec un gueulard. Hein. Donc, c'est une grosse pièce en fonte qu'on installe dans le four et les flammes vont lécher les sols. Donc, ça fait c'est un super four, mais c'est vraiment... Enfin, moi, avec mon petit gabarit, porter le gueulard...
1: Ouais, c'est plus compliqué. D'accord.
0: Et puis, c'est vrai qu'on coupe beaucoup moins de bois. Et moi, bah, je vais remercier les couvreurs du coin. Parce que comme ils ne touchent pas le pain, on peut, bah, on peut brûler du bois, même s'il a été traité. Enfin, ça pose pas de soucis pour la qualité du pain.
1: D'accord.
0: Du coup, au lieu d'acheter du bois de chauffage tout neuf pour le four, moi, je fais que de la récupération. Donc, je recycle les couvertures de dessus.
1: C'est parfait. Ouais. Voilà. D'accord.
0: Ils me livrent le bois et puis j'en fais du pain.
1: Très bien. Donc, je disais, ça demande beaucoup de travail, tout ça. Je suppose que vous comptez pas vos heures, hein.
2: Oui, bah, la journée au fournil, c'est de 7h jusqu'à 19h minimum.
1: Voilà.
0: C'est vrai que les jours de fournil, on en fait deux par semaine, on pourrait pas plus, parce qu'en vrai, c'est passer 12 heures à piétiner sans s'asseoir.
1: Oui.
0: Debout, et c'est vrai que quand les gens au marché me demandent, ah, vous faites le pain tous les jours, je leur rappelle qu'en fait, faire le pain et le vendre, ça représente à peu près 20 heures. Donc, non, je vais pas faire 20 heures par. Tous les jours de la semaine.
1: Mais oui,
0: je le fais déjà deux fois, ça fait 40, c'est pas mal, sachant qu'à côté, il faut aussi faire les cultures, le stockage, la farine, le ménage, l'administratif, la PAC. Enfin voilà, donc non, on est plutôt sur des très grosses semaines. Voilà, mais c'est vrai que comparé à des éleveurs, le rythme est plus tranquille.
1: Oui, oui, bien sûr, je comprends. Alors, vous parliez justement de vente. Vous allez chacune nous dire où est-ce qu'on peut retrouver votre pain, où est-ce que vous vendez.
2: Alors moi, je vends sur le marché à Louis Dupin à Gacogne. C'est mon plus gros marché. C'est le samedi matin de 9h à midi.
1: Un marché bio, hein, il me semble.
0: Ouais. Dans le Morvan.
2: Dans le Morvan, ouais, voilà. Ouais, je monte, je fais un peu de kilomètres pour monter dans le Morvan. Ensuite, je fais le mardi à Château-Chinon. Tous les 15 jours, on se relaie avec une autre boulangère, Elia. Et puis l'été, enfin la période estivale, je vais chez des maraîchers bio à Meaux, Olivier et Priscilla. Et qui vendent des plants aussi. Et du coup, là aussi, on fait un marché du soir... de 17h à 19h.
1: D'accord. Et toi, Marlène, alors ?
0: Alors, moi, on peut retrouver mon pain à Chamvert le mardi, à 17h à 18h30. Donc, directement au fournil, hein, le pain, il sort du four. Ça, c'est aussi un pain. Voilà, le pain au levain, c'est vrai que c'est une autre pratique comparée aux boulangeries. On travaille pas la nuit, nous. le pain au levain, il faut savoir qu'il met 8 heures à dégazer, donc c'est mieux de le manger une fois qu'il est reposé, quoi. Donc en général, alors le pain du mardi soir, bon, c'est bien de le manger chaud, mais c'est pas pour tous les estomacs, on va dire.
1: D'accord.
0: Parce que voilà, c'est pas, ça se digère pas de la même façon. Mais c'est quand même délicieux, hein, évidemment. Et sinon, je vends le mercredi matin à l'épicerie de Chamvert.
1: Oui.
0: La toute nouvelle petite épicerie participative de 8h à 10h. Et moi, je vais à Yzeure, en banlieue de Montpellier, au marché d'Yzeure le mercredi matin. Et je retourne au fournil le jeudi. Et là, je vends le vendredi matin au marché de 6.
1: Au marché de 6, de 8h à midi.
0: Voilà, c'est ça.
1: Et on peut également...
0: Sachant qu'on peut aussi réserver pour le mercredi ou le vendredi à l'épicerie du Petit Léo.
1: Voilà, au Petit Léo, si vous y allez régulièrement, vous pouvez donc réserver tout simplement votre pain et puis il sera à récupérer tout simplement sur place, là-bas.
0: Voilà.
1: Très bien. Voilà, et bien donc vous savez maintenant où vous pouvez aller goûter donc ces pains traditionnels bio au levain. C'est vraiment et bien un parcours atypique que vous nous avez raconté aujourd'hui, une belle histoire d'amitié, hein, aussi on peut le dire.
0: Et je vois les sourires. Mais c'est vrai qu'on continue à travailler ensemble, hein. Donc la farine que Guillaume propose en sachet de 1, 5 ou plus de kilos, je les revends au marché marché de 6 tous les vendredis matin.
2: On prend aussi de la farine.
0: Voilà, ils sont disponibles au fournil à Chambert, ils sont disponibles à l'épicerie et puis c'est tout. Mm-hmm. On continue à travailler ensemble. Moi, j'ai une toute petite ferme. En fait, ça fait qu'un an et demi que j'ai le moulin. Donc, j'ai utilisé les moulins de Guillaume et Delphine pendant 5 ans quand même. Mm-hmm.

0: à leur ferme pour faire ma farine avec mes tout nouveaux céréales qui m'aidaient, qui me conseillaient à faire pousser. Je continue à trier mes céréales chez eux parce que les machines coûtent énormément cher et que moi j'ai des toutes petites surfaces. Du coup, on travaille toujours
1: vous
0: ensemble.
1: On continue à travailler ensemble et à vous aider.
0: Oui, on est dans l'entraide totale, quoi.
1: Très bien, on a bien compris l'esprit d'équipe hein, et la belle amitié qui vous unit. Marlène, un petit mot pour terminer quand même sur votre ferme. On l'a dit tout à l'heure, donc vous accueillez des vélos hein, grâce à la véloroute.
0: Oui.
1: Et vous faites de temps en temps donc, des événements.
0: Oui, alors oui, c'est vrai qu'on on a aménagé la ferme pour pouvoir accueillir beaucoup de monde parce que c'était vraiment le but de venir vivre ici. Donc on peut héberger des concerts, des pièces de théâtre, il y en a eu plusieurs, on fait régulièrement des animations. Mmh. On a proposé un marché à la ferme pendant tout un été parce qu'il y avait une maraîchère bio à Devet, donc c'était sympa. Et puis on héberge officieusement via le réseau d'hospitalité Warm Shower les cyclistes qui sont sur la route parce que on a choisi de venir vivre ici parce que vous connaissez forcément le à Decize, il y a un gros itinéraire international de vélo, donc l'Eurovélo 6 qui relie quand même l'océan Atlantique à la mer Noire. Mmh. Donc vous voyez tous les étés beaucoup de vélos chargés de grosses sacoches passées.
1: Effectivement.
0: Et on a pour projet d'ouvrir un camping à la ferme. Mais voilà, c'est beaucoup de travaux, donc ce sera peut-être dans 5-6 ans. Mais en attendant, on héberge gracieusement via Warm Shower. Donc en disant, on a fait quand même plusieurs centaines de cyclistes. Je fais un petit peu les comptes. On est entre 30 et 70 personnes par an. Mm-hmm. Voilà, qui peuvent s'arrêter à l'improviste. Et puis on a des caravanes à leur prêter pour la nuit. Et puis des fois on les croise, des fois on les croise pas, parce que suivant nos occupations.
1: D'accord.
0: Voilà.
1: Très bien, donc n'hésitez pas à passer, donc allez faire un petit tour à la Voie des Fourches à Chambert si vous passez en vélo, si vous nous écoutez.
0: Et on a un site internet.
1: Allez-y, allez-y.
0: Du coup, c'est lavoiedesfourches.fr où du coup on met en ligne les concerts qu'on propose.
1: Voilà, les animations.
0: Il y en a deux, trois maximum par an, les animations, voilà.
1: Delphine, un petit mot pour terminer.
2: On a construit des poulaillers mobiles. Et on se dit que vendre des œufs, c'est pas mal aussi pour manger les déchets de triage. Et puis, enfin voilà, c'est cohérent avec notre activité. Mm-hmm. Et bientôt, on va aussi vendre des œufs.
1: Prochainement, les gens pourront venir directement à la ferme chercher leurs œufs.
2: Oui, c'est ça.
1: Très bien. Un site internet, un numéro de téléphone.
2: Alors, on a un site internet. Et ça s'appelle Ferme de Brienne.
1: fermedebrienne.fr.
2: Ouais, je pense que c'est ça, ouais.
1: Très bien. Donc n'hésitez pas les deux sites internet, donc lavoiedesfourches.fr et donc la ferme de Brienne à retrouver. Voilà, vous allez pouvoir retrouver toutes les activités proposées, les pains, les farines, etc. Il y aura bien sûr les adresses qui seront directement également sur le site et vous pourrez découvrir un petit peu tout ça. Merci beaucoup Delphine, merci Marlène d'avoir été avec nous aujourd'hui, de nous avoir raconté cette belle histoire.
0: Merci Virginie de nous avoir invités. On était un peu intimidés, mais ça va.
1: Ouais. Ça s'est bien passé, ça va ?
0: Oui, c'est parfait.
1: Vous reviendrez ?
0: Très bien reçu,
2: Si vous avez besoin.
1: Moi, je vous remercie vraiment d'avoir raconté votre histoire à nos auditeurs. Ça permettra peut-être de donner envie aux gens de se lancer. Des fois, les gens, ils ont envie, mais ils ont encore un petit peu des freins. Là, on voit que c'est possible. On voit qu'il y a de l'entraide entre vous. On l'a dit, une belle histoire d'amitié. Donc, n'hésitez pas à vous lancer, pourquoi pas vous aussi. Ça peut toujours marcher. Et en tout cas, voilà, on vous souhaite à toutes les deux une belle continuation. Mm-hmm. Et puis peut-être à très vite sur les ondes de Sud Nivernais Radio. Au revoir.
0: Au revoir.
2: Merci beaucoup.
0: Au revoir.
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3: Bonjour à tous. À la une ce vendredi, l'OGC Nice face à son destin en Coupe de France. Top départ des barrages de Pro D2 pour la montée. Et puis suite des finales de conférence en NBA. Le foot d'abord et la finale de la Coupe de France ce soir. Nice face à Lens. Alors une fin de saison en apothéose pour Lens, longtemps rival du PSG en Ligue 1. Ou bien un rayon de soleil dans le marasme d'une saison galère pour Nice. Voilà tout l'enjeu de cette finale. Nice qui jouera d'ailleurs un barrage pour le maintien la semaine suivante face à Saint-Etienne. Mais pas question pour autant de faire l'impasse sur la coupe et un possible titre pour Claude Puel. L'entraîneur niçois reconnaît que Lens est le favori mais ne s'avoue pas vaincu. Écoutez.
4: Oui, c'est vrai que Lens est favori, va jouer pratiquement à domicile, reste sur des scores fleuve à Lyon avec une deuxième équipe. Bien sûr qu'ils ont tous les atouts de leur côté et sont immensément favoris, mais je pense que c'est difficile pour un entraîneur également de motiver son équipe ce genre de considération, c'est-à-dire qu'elle est obligée de gagner si on décrypte tout, donc ça doit être difficile pour eux de préparer ce match-là. Nous, on le prépare bien, sereinement, et nous verrons bien.
3: Et Nice lance la finale de la Coupe, c'est à 21h ce soir au Stade de France. Le rugby, c'est parti pour les barrages de Pro D2, c'est Oyonnax le premier qualifié. Victoire sans appel hier soir, 39-14 face à Valence Romand. L'autre barrage lui opposera Brive à Provence Rugby demain soir à 18h30. Le tennis, et alors que le tirage aura été effectué hier à Roland-Garros suite des qualifications, Thomas Forel, 382e joueur mondial et le premier qualifié pour le tableau principal. Quatre autres tricolores joueront leur passe aujourd'hui. Pierre Hugarbert, Kyrian Jacquet, Luka Pavlovic et Harmonitan. Et puis en basket, New York fait le break et mène désormais 2-0 dans les finales de conférence Est. Les Knicks qui se sont imposés 109-93 face à Cleveland.
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0: 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Voici les prévisions de Météo France avec ce matin, eh bien, un soleil qui est présent dès ce début de matinée et il va le rester tout au long de la journée. Le ciel, eh bien, restera dégagé. On attend également la température, eh bien, estivale cet après-midi puisque déjà ce matin, 11 degrés pour 2-6, mais cet après-midi, on ira jusqu'à 28 degrés. Je vous souhaite une très belle journée en musique sur SNR et je vous retrouve très vite.
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1: Bonjour à tous. Une finale de Coupe de France qui s'annonce déjà tendue. Lens affronte Nice au Stade de France ce soir et des violences ont éclaté hier soir aux abords du canal Saint-Martin. Violences qui impliqueraient des supporters niçois. Selon la préfecture de police, 6 personnes ont été blessées, dont une grièvement. Au total, 65 individus ont été interpellés. Des armes blanches et armes par destination ont également été découvertes. La finale entre Lens et Nice est ce soir à partir de 21h. Dans le reste de l'actualité, le gouvernement face à la hausse des prix des carburants. Le Premier ministre Sébastien Lecornu a présenté hier les nouvelles mesures de soutien. L'aide grand rouleur est doublée et passe à 100 €. Celles pour les pêcheurs et les agriculteurs sont prolongées jusqu'en août. Les indemnités kilométriques pour les aides à domicile seront revalorisées. Coût du dispositif, 1 200 000 000 d'euros, dont 710 millions d'euros supplémentaires. Les Français boudent de plus en plus le livret A. Il a signé son pire mois d'avril depuis 2009. Les retraits ont ainsi dépassé les dépôts de 1 200 000 000 d'euros, et ce pour la 4e fois d'affilée. 4 personnes interpellées après l'incendie à Décines-Charpieu près de Lyon. 2 jeunes majeurs et 2 mineurs sont soupçonnés d'être liés à ce drame qui a fait 3 morts. Les faits, on le rappelle, se sont déroulés le 11 mai dernier. Le sinistre s'était déclaré dans un immeuble de 7 étages dans un quartier populaire. Donald Trump annonce l'envoi de 5000 militaires américains en Pologne. Une décision prise selon lui grâce à sa bonne relation avec le président nationaliste polonais.

0: élu il y a près d'un an. Ces mouvements de troupes américaines sont scrutés de très près après qu'il a menacé de faire payer les alliés européens qui n'ont pas soutenu sa guerre contre l'Iran. Et puis, l'Opéra de Paris lance une opération assez inédite. Eh bien, elle met en vente les 29, 30 et 31 mai plus de 5000 costumes provenant de ses productions lyriques. Cette braderie propose ainsi des pièces de 2 à 800 euros. Une occasion rare d'acquérir une sélection de costumes et d'accessoires qui témoignent du savoir-faire des ateliers. Et des inscriptions sont ouvertes. Excellente chance.
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1: Venez encourager l'équipe B du FC Decize au Stade des Halles dimanche 24 mai contre Bourbon-Lancy à partir de 15h. Le comité des fêtes de Semlay vous propose polo à travers champs, spectacle humoristique à la salle polyvalente de Saint-Honoré-les-Bains le samedi 30 mai à 20h30. Tarif 22 euros, billetterie sur polo-officiel.com. Renseignements au 06 44 91 82 36. Votre enfant entre en 6e. 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Un dispositif pour les élèves curieux, volontaires et motivés, avec des ateliers de logique, des défis mensuels, un rallye lecture, des concours et des temps forts tout au long de l'année. Un parcours ambitieux, stimulant et bienveillant pour apprendre autrement et donner le meilleur de soi-même. Sainte-Marie et son parcours Excellence, le goût du défi, le plaisir d'apprendre, renseignements et inscription auprès de l'ensemble scolaire Sainte-Marie de Decize. Le Gym Club Champvert fêtera prochainement ses 40 ans. Un repas anniversaire est programmé le vendredi 19 juin. Tous les anciens adhérents y sont les bienvenus. Renseignements au 06 23 51 06 46 ou bien au 06 76 34 48 40. Le comité des fêtes Léo Garcien propose un vide-grenier le samedi 30 mai, place du 11 novembre à Saint-Léger-des-Vignes, à partir de 7h. 1 euro le mètre, réservation au 07 54 76 75 91, sur place buvette et restauration. Venez nombreux. Les centres sociaux de Decize, Saint-Léger-des-Vignes, La Machine et Infi vous proposent Sud Niverjeu, Festival du jeu tout public. Rendez-vous le samedi 30 mai de 10h à 18h au port La Jonction à Decize. L'entrée est gratuite sur place, buvette et food truck. Vous pourrez découvrir un espace petite enfance, motricité, espace jeux vidéo, casque de réalité virtuelle, console, espace jeux traditionnel en bois, espace jeux de société, espace jeux de construction et espace jeux anciens. Divers ateliers vous seront également proposés tout au long de la journée, notamment dans ces blind tests de 14h à 16h ou encore le jeu Look de 16h à 18h. Attention, ces ateliers se font sur inscription au 03 86 77 19 20. L'association La Grande Halle de Four vous propose une brocante le samedi 30 mai, place Pouya à Four, dès 6h. 1€ le mètre, sans réservation, buffet et buvette sur place. L'association Espoir Soutien Solidarité vous invite à des méga rifles le dimanche 31 mai à la salle des fêtes de Decize à partir de 14h15, ouverture des portes 12h45. 6 950€ de bons d'achat à gagner, partie spéciale avec bons d'achat de 1 500€ à gagner, une partie surprise, bon de 100 à 500€ à gagner, 20 parties dont une spéciale, un bingo et une partie gratuite, 8€ le carton, 15€ les deux, 20€ les trois, 30€ les sept plus un gratuit. Réservation possible au 06 95 32 85 36 ou bien au 06 58 92 65. Buvette et restauration sur place. Le SL Rugby organise le samedi 30 mai à 20h ses rifles au profit de son école de rugby à la salle des fêtes de Saint-Éloi, ouverture des portes 19h. 16 parties dont 2 gratuites et 1 mini bingo, de nombreux lots à gagner, spa, salon de jardin, brasero, balancelle ou encore plancha et télé connectée. 8€ le carton, 15€ les 2, 20€ les 3, 25€ les 4, 30€ les 5, 50€ les 10. Stand de crêpes et sandwich sur place ainsi qu'une buvette. Information au 06 88 64 93 67. L'association des randonnées decizoises organise d'une part une randonnée à la journée à Chide, samedi 30 mai, rendez-vous place de l'église à 9h. D'autre part une marche douce, mercredi 27 mai à 14h, départ parking du port Saint-Thibault à Saint-Léger-des-Vignes. Et enfin une marche le lundi 1er juin, rendez-vous étant neuf à la machine à 14h. Renseignements au 06 76 34 48 00. Le comité des fêtes du Faubourg d'Allier vous invite à son jambon à la broche dimanche 7 juin à partir de 12h30 sous chapiteau à l'île de Cacret de Decize. Au menu, apéritif, entrée, jambon à la broche, flageolet, fromage, dessert, café, boissons non comprises. Menu à 23€ pour les adultes et 12€ pour les enfants jusqu'à 12 ans. Au programme, ambiance musicale, variété française. Et après le repas, vous pouvez apporter vos jeux de société, cartes ou boules de pétanque. Attention, place limitée et inscription avant le 31 mai au 07 71 13 73 92 ou bien au 06 79 52 01 82. Le Lions Club de Decize vous propose un récital de Jean-François Dichamps, pianiste international originaire de Decize, le vendredi 5 juin à 20h à la salle des fêtes de Decize. Attention, réservation conseillée par téléphone au 06 44 05 65 52. Tarif 15€ et gratuit pour les enfants de moins de 12 ans. La ville de Decize vous propose une exposition sur la vie de Marguerite Monod à la Maison des Associations rue Lacanal du jeudi 28 au dimanche 31 mai. L'exposition retrace la vie de Marguerite Monod, du destin exceptionnel de celle-ci qui marquera à jamais la chanson française et internationale, compositrice entre autres de l'hymne à l'amour, Mon Légionnaire ou encore Irma la Douce. Pour préparer le territoire de demain aux enjeux environnementaux, Sud-Nivernais Communauté souhaite recueillir vos idées, vos envies et vos attentes afin de construire un programme d'action. Pour cela, deux dispositifs sont mis en place. Un questionnaire ouvert jusqu'au 20 juin, disponible sur le site internet Sud-Nivernais.com ou bien en version papier dans toutes les mairies, les bibliothèques, les maisons France Service, les maisons de santé et au siège de la communauté Sud-Nivernais. Quatre ateliers citoyens seront également mis en place du 8 au 18 juin. Renseignements au 03 86 77 39 89.
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3: Bélier, vous devez faire des choix et vous y tenir, sinon vous allez gaspiller votre énergie.
4: Taureau, vous êtes gâté par la conjoncture céleste qui dépose à vos pieds de bien jolis cadeaux.
5: Gémeaux, vos amours sont en ligne de mire planétaire pour votre plus grand plaisir.
6: Cancer, soyez conscient de votre charme, vous manquez parfois d'assurance sur ce plan-là.
7: Vous êtes au top de la séduction, alors profitez-en.
8: Vierge, sortez de votre coquille, cela vous fera le plus grand bien de vous divertir, de rencontrer de nouvelles têtes.
9: Balance, ne ruminez pas de vieilles rancunes, oubliez vos récriminations passées pour vous tourner vers le présent, c'est bien plus constructif.
10: Scorpion, vous pourrez redorer votre blason grâce à vos idées, votre prestige en ressortira grandi.
11: Sagittaire, vous baignez dans un climat créatif qui vous projette en première ligne professionnelle.
12: Capricorne, évitez de prendre des excitants en fin de journée, dînez léger, aérez votre chambre et buvez une infusion avant de vous endormir.
13: Verseau, ne vous emballez pas trop vite, vos mots dépassent votre pensée et vous pouvez déclencher un conflit sans même le faire exprès.
14: Poisson, vous avez connu des jours meilleurs sur le plan sentimental, vous devez faire face à une situation qui demande doigté et souplesse.
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1: Bonjour à tous. Une finale de Coupe de France qui s'annonce déjà tendue. Lens affronte Nice au Stade de France ce soir et des violences ont éclaté hier soir aux abords du canal Saint-Martin. Violences qui impliqueraient des supporters niçois. Selon la préfecture de police, 6 personnes ont été blessées, dont une grièvement. Au total, 65 individus ont été interpellés. Des armes blanches et armes par destination ont également été découvertes. La finale entre Lens et Nice est ce soir à partir de 21h. Dans le reste de l'actualité, le gouvernement face à la hausse des prix des carburants. Le Premier ministre Sébastien Lecornu a présenté hier les nouvelles mesures de soutien. L'aide grand rouleur est doublée et passe à 100 euros. Celles pour les pêcheurs et les agriculteurs sont prolongées jusqu'en août. Les indemnités kilométriques pour les aides à domicile seront revalorisées. Coût du dispositif, 1 milliard 200 millions d'euros, dont 710 millions d'euros supplémentaires. Les Français boudent de plus en plus le livret A. Il a signé son pire mois d'avril depuis 2009. Les retraits ont ainsi dépassé les dépôts de plus d'1 milliard 200 millions d'euros, et ce pour la quatrième fois d'affilée. 4 personnes interpellées après l'incendie à Décines-Charpieu près de Lyon. 2 jeunes majeurs et 2 mineurs sont soupçonnés d'être liés à ce drame qui a fait 3 morts. Les faits, on le rappelle, se sont déroulés le 11 mai dernier. Le sinistre s'était déclaré dans un immeuble de 7 étages dans un quartier populaire. Donald Trump annonce l'envoi de 5000 militaires américains en Pologne. Une décision prise selon lui grâce à sa bonne relation avec le président nationaliste polonais élu il y a près d'un an. Ces mouvements de troupes américaines sont scrutés de très près après qu'il a menacé de faire payer les alliés européens qui n'ont pas soutenu sa guerre contre l'Iran. Et puis, l'Opéra de Paris lance une opération assez inédite. Eh bien, elle met en vente les 29, 30 et 31 mai plus de 5000 costumes provenant de ses productions lyriques. Cette braderie propose ainsi des pièces de 2 à 800 euros. Une occasion rare d'acquérir une sélection de costumes et d'accessoires qui témoignent des ateliers, et les inscriptions sont ouvertes. Excellente matinée à tous.
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1: Bonjour à tous, Emmanuel Macron à Bruyères-le-Châtel. Le chef de l'État fait le déplacement au sud de Paris pour annoncer une enveloppe d'1,5 milliard d'euros pour soutenir le secteur du quantique et des semi-conducteurs français. Déjà hier, les États-Unis ont annoncé un plan d'investissement de 2 milliards de dollars pour soutenir les grosses entreprises de la tech comme IBM. Les nouvelles aides carburant ne plaisent pas à tout le monde, elles ne sont pas à la hauteur, selon Marine Le Pen, invitée de BFM TV. La chef de file du Rassemblement National plaide pour une baisse des taxes sur les carburants. Hier, en fin de journée, le gouvernement a présenté les nouvelles mesures d'accompagnement pour les Français, prolongement des aides grands rouleurs jusqu'en août et indemnités kilométriques revalorisées pour les aides à domicile, entre autres. Dans le même temps, les négociations patinent entre l'Iran et les États-Unis. Selon les Émirats, les chances d'arriver à un accord sur le détroit d'Ormuz sont réparties à 50-50. Les Émiratis assurent que les Iraniens ont raté beaucoup d'occasions ces dernières années à cause d'une tendance à surestimer leurs cartes. Ce matin, le secrétaire d'État américain Marco Rubio évoque une légère avancée. Retour en France avec le Trump qui souhaite rencontrer le pape Léon XIV qui sera en France en septembre prochain. Il devrait passer par Lourdes, même si l'information n'a pas été encore officiellement annoncée par le Vatican. À cette occasion, le collectif des victimes de Betaram sollicite une audience avec le souverain pontife. Lourdes étant à quelques kilomètres du collège-lycée privé impliqué dans un scandale d'agression sexuelle sur des élèves. 65 gardes à vue hier à Paris. Elles concernent des supporters ultra de l'OGC Nice. Ils étaient une centaine sur la voie publique près du quartier du canal Saint-Martin cherchant à en découdre avec les badauds selon la préfecture de police de Paris. Une rixe a éclaté. On compte aussi 6 blessés. Des armes par destination mais aussi des cagoules ont été retrouvées sur les individus interpellés. Et puis d'ailleurs l'OGC Nice qui affronte le RC Lens ce soir en finale de la Coupe de France et du foot. Le match est prévu au Stade de France. Coup d'envoi à 21h. Voilà pour l'actu. Très bonne journée à tous.
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1: Venez encourager l'équipe B du FC Decize au Stade des Halles dimanche 24 mai contre Bourbon-Lancy à partir de 15h. Le comité des fêtes de Semlay vous propose polo à travers champs, spectacle humoristique à la salle polyvalente de Saint-Honoré-les-Bains le samedi 30 mai à 20h30. Tarif 22 euros, billetterie sur

polo-officiel.com. Renseignements au 06 44 91 82 36. 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Un parcours ambitieux, stimulant et bienveillant pour apprendre autrement et donner le meilleur de soi-même. Sainte-Marie et son parcours excellence, le goût du défi, le plaisir d'apprendre, renseignements et inscription auprès de l'ensemble scolaire Sainte-Marie de Decize. Le Gym Club Chambert fêtera prochainement ses 40 ans. Un repas anniversaire est programmé le vendredi 19 juin. Tous les anciens adhérents y sont les bienvenus. Renseignements au 06 23 51 06 46 ou bien au 06 76 34 48 40. Le comité des fêtes Léo Garcien propose un vide-grenier le samedi 30 mai, place du 11 novembre à Saint-Léger-des-Vignes, à partir de 7h. 1 euro le mètre, réservation au 07 54 16 75 91, sur place buvette et restauration. Venez nombreux. Les centres sociaux de Decize, Saint-Léger-des-Vignes, La Machine et Infi vous proposent Sud Niverjeux, festival du jeu tout public. Rendez-vous le samedi 30 mai de 10h à 18h au port La Jonction à Decize. L'entrée est gratuite, sur place buvette et food truck. Vous pourrez découvrir un espace petite enfance motricité, espace jeux vidéo, casque de réalité virtuelle, console, espace jeu traditionnel en bois, espace jeux de société, espace jeux de construction et espace jeux anciens. Divers ateliers vous seront également proposés tout au long de la journée, notamment dans ces blind tests de 14h à 16h ou encore le jeu loup-garou de 16h à 18h. Attention, ces ateliers se font sur inscription au 03 86 77 19 20. L'association La Grande Four vous propose une brocante le samedi 30 mai, place Pouya à Four, dès 6h. 1 euro le mètre, sans réservation, buffet et buvette sur place. L'association Espoir Soutien Solidarité vous invite à des méga rifles le dimanche 31 mai à la salle des fêtes de Decize à partir de 14h15, ouverture des portes 12h45. 6 950 euros de bons d'achat à gagner, partie spéciale avec bons d'achat de 1 500 euros à gagner, une partie surprise, bon de 100 à 500 euros à gagner, 20 parties dont une spéciale, un bingo et une partie gratuite, 8 euros le carton, 15 euros les 2, 20 euros les 3, 30 euros les 7 plus 1 gratuit. Réservation possible au 06 95 32 85 36 ou bien au 09 86 58 92 65. Buvette et restauration sur place. Le SL Rugby organise le samedi 30 mai à 20h ses rifles au profit de son école de rugby à la salle des fêtes de Saint-Éloi, ouverture des portes 19h. 16 parties dont 2 gratuites et 1 mini bingo, de nombreux lots à gagner, spa, salon de jardin, brasero, balancelle ou encore plancha et télé connectée. 8 euros le carton, 15 euros les 2, 20 euros les 3, 25 euros les 4, 30 euros les 5, 50 euros les 10. Stand de crêpes et sandwich sur place ainsi qu'une buvette. Information au 06 88 64 93 67. L'association des randonnées decizoises organise d'une part une randonnée à la journée à Chide, samedi 30 mai, rendez-vous place de l'église à 9h. D'autre part une marche douce, mercredi 27 mai à 14h, départ parking du port Saint-Thibault à Saint-Léger-des-Vignes. Et enfin une marche nordique le lundi 1er juin, rendez-vous étant neuf à la machine à 14h. Renseignements au 06 76 34 48 00. Le comité des fêtes du Faubourg d'Allier vous invite à son jambon à la broche dimanche 7 juin à partir de 12h30 sous chapiteau à l'île de Cacret de Decize. Au menu, apéritif, entrée, jambon à la broche, flageolet, fromage, dessert, café, boissons non comprises. Menu à 23 euros pour les adultes et 12 euros pour les enfants jusqu'à 12 ans. Au programme, ambiance musicale, variété française. Et après le repas, vous pouvez apporter vos jeux de société, cartes ou boules de pétanque. Attention, place limitée et inscription avant le 31 mai au 07 71 13 73 92 ou bien au 06 79 52 01 82. Le Lions Club de Decize vous propose un récital de Jean-François Dichamp, pianiste international.

0: national originaire de Decize, le vendredi 5 juin à 20h à la salle des fêtes de Decize. Attention, réservation conseillée par téléphone au 06 40 05 65 52. Tarif 15€ et gratuit pour les enfants de moins de 12 ans. La ville de Decize vous propose une exposition sur la vie de Marguerite Monod à la Maison des Associations rue Lacanale du jeudi 28 au dimanche 31 mai. L'exposition retrace la vie de Marguerite Monod, du destin exceptionnel de celle-ci qui marquera à jamais la chanson française et internationale, compositrice entre autres de l'hymne à l'amour, Mon Légionnaire ou encore Irma la Douce. Pour préparer le territoire de demain aux enjeux environnementaux, Sud-Nivernais Communauté souhaite recueillir vos idées, vos envies et vos attentes afin de construire un programme d'action. Pour cela, deux dispositifs sont mis en place. Un questionnaire ouvert jusqu'au 20 juin, disponible sur le site internet Sud-Nivernais Communauté ou bien en version papier dans toutes les mairies, les bibliothèques, les maisons France Service, les maisons de santé et au siège de la communauté Sud-Nivernais. Quatre ateliers citoyens en place du 8 au 18 juin. Renseignements au 03 86 77 39 89.
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0: 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C'est parti pour un nouveau Zoom sur De Cise. Bienvenue à tous. Je suis ravie de vous retrouver pour, cette fois-ci, parler de la programmation du mois de mai 2026 avec une programmation chargée culturellement, comme d'habitude, hein, à De Cise. Il y a beaucoup d'événements qui vont se dérouler tout au long du mois de mai. Et pour en parler aujourd'hui, j'accueille Benoît Rougeau, le chargé de communication de la ville de De Cise. Bonjour Benoît.
1: Bonjour à tous.
0: Et Camille Bosnec, qui est responsable des associations de la ville de De Cise. Bonjour Camille.
2: Bonjour Virginie.
0: Tout va bien ?
2: Tout va bien.
1: Très bien.
0: Bon, aujourd'hui, on va parler ensemble donc de cette belle programmation qui est prévue tout au long du mois de mai, avec de nombreuses choses prévues. On peut le dire, le mois de mai va être très chargé. Et donc, on commence la programmation avec le vendredi 22 mai, Benoît.
1: Oui, Planète des Songes, l'association super dynamique de Philippe Rollin, organise au stade nautique, avec Los Tangueros, une découverte du tango. Alors, Los Tangueros, c'est une association de moulins qui offre la possibilité d'apprendre le tango. Alors, c'est adapté à tous les niveaux, pour tous les âges, pour les débutants comme pour les expérimentés. Mmh. Et ce sera du coup au stade nautique à partir de 16h le vendredi 22 mai 2026.
0: Voilà, donc rendez-vous au stade nautique, bien entendu, qui sera ouvert, puisqu'on le sait, hein, le stade nautique ouvre tous les ans, et bien début mai. Donc vous pourrez aller découvrir ça au stade nautique. Ensuite, il y a également une autre animation prévue avec un festival le samedi 23 mai.
1: Oui, alors ça, c'est pour les plus jeunes d'entre nous. Ça s'appelle La Nièvre et la Tortue. C'est un festival, un micro-festival autogéré qui est organisé à Levange. Levange, c'est à De Cise. Autour des musiques électroniques et dub.
0: D'accord.
1: Donc, on aura trois scènes, une scène dub dans la journée, une scène tortue sonorisée par le sound system local Rude et Enwood de Bourges.
0: D'accord.
1: Et une
0: ouais.
1: scène électronique en continu, la scène lièvre, une scène orientée deep techno et basse musique en soirée, la scène corbeau.
0: Ok, donc voilà, il y aura plein de moments différents tout au long de la journée.
1: C'est ça. Alors, c'est peut-être plus à destination des plus jeunes.
0: Oui, peut-être, mais bon.
1: Enfin, à part si...
0: Ouvert à tous, quand même.
1: Ouvert à tous, tous ceux qui aiment la techno,
0: le dub. Voilà, il n'y a pas de souci. Ça, c'est tout nouveau, c'est la première fois que ça se fait, non ?
1: C'est tout nouveau, oui, ici, c'est la première fois. L'année dernière, c'était dans le Morvan.
0: Donc, ça s'appelle La Nièvre et la Tortue. Ça aura lieu, donc, tu l'as dit, à Levange.
1: Samedi 23 mai.
0: Voilà, samedi 23 mai. Un beau projet, voilà, une nouvelle animation qu'il faudra découvrir. Ensuite, bien sûr, on va enchaîner avec le traditionnel week-end de Pentecôte. Hein. Nous sommes quand même un petit peu obligés d'en parler. Hein. Trois jours de festivités, bien sûr, à De Cise, avec une énorme fête foraine, beaucoup d'animations tout au long du week-end. Donc, ça démarrera, bien sûr, le samedi. Donc, le samedi, ça sera le 23 mai. Mmh. Et ça se terminera le 25 avec, bien sûr, comme d'habitude, normalement, la fermeture avec le traditionnel feu d'artifice offert par les forains. Il y aura beaucoup de choses au programme de ce week-end. Comme d'habitude, vous le savez, j'en profite, puisque comme d'habitude, nous serons à l'antenne le vendredi, vous le savez, après-midi, pour faire gagner les tickets de manège aux auditeurs. Hein, tickets de manège, comme d'habitude, offerts généreusement par les forains. Voilà, un grand week-end de Pentecôte du 23 au 25 mai. Ensuite, le samedi 30 mai, une petite nouveauté également.
1: Oui, le centre social, les Platanes, organise une fête du jeu toute la journée au port, de 10h à 20h, au port de la Jonction à De Cise, Sunniverjeux. C'est un festival organisé par les centres sociaux de De Cise, Saint-Léger des Vignes, La Machine à Infi, à l'occasion de la fête mondiale du jeu, en partenariat donc avec la communauté de communes Sunnivernais.
0: Ok, donc je suppose qu'il y aura différents espaces de jeu, il y en aura pour tous les âges.
1: C'est ça, des espaces de jeu petite enfance, des espaces vidéo avec des casques de réalité virtuelle, des espaces de jeu traditionnels en bois, jeux de société, jeux de coopération et jeux de construction.
0: Voilà, donc il y aura plein de choses. Ça commence à partir de 10h. Tu l'as dit, ça sera au port de la Jonction à Decize. Il y aura notamment dans le programme qu'il y aura un loup-garou géant. Hein.
1: Sur inscription, de voilà, 16 à 18.
0: Pour ceux qui connaissent, bien sûr, le célèbre jeu de rôle. Et ça, faudra s'inscrire, bien sûr, auprès du centre social en amont. Ensuite, on va passer au dernier événement de ce mois de mai.
1: C'est ça. Comme l'an dernier, la municipalité organise une soirée mousse. Mais cette année, la petite particularité, c'est un DJ. On aura un DJ place de la mairie le samedi 30 mai en soirée. Soirée mousse.
0: Voilà, soirée mousse, voilà. Soirée festive. Vous pourrez venir découvrir ça. Effectivement, il y en avait une l'année dernière, fin août, hein, juste avant la rentrée des classes. Voilà, ça avait déjà plutôt pas mal marché. Et donc, vous pourrez réitérer l'expérience donc le samedi 30 mai, place de la mairie à Decize, avec DJ. Et bien voilà, on a fait le tour de toutes ces animations, de toute cette programmation pour le mois de mai. Vraiment chargé hein, quand même hein, cette année. Hein.
1: Comme toujours.
2: Oui, tout à fait.
1: Tous les mois.
0: Oui, comme tous les mois, effectivement. Et puis bien sûr, on se retrouvera le mois prochain pour parler des événements du mois de juin, puisqu'il y aura encore beaucoup de choses. Et puis on peut le dire maintenant, ce n'est plus un secret, il y aura également bien sûr le Tour de France au mois de juillet. Oui. Un événement très très important hein, qui s'organise déjà depuis quelques temps, qui demande beaucoup d'organisation, et donc on parlera un petit peu de la programmation également ensemble.
1: Oui,
2: avec plaisir.
1: C'est le seul endroit de France où c'est un des seuls endroits de France où on pourra voir le Tour de France quand même deux fois, la veille et le lendemain, le 15 et 16 juillet.
0: Incroyable. Voilà, donc ça sera un événement à pas manquer. Le Tour de France, c'est le 15 et 16 juillet,
1: c'est
0: je crois.
1: C'est ça.
0: Hein. Oui, c'est ça. Donc c'est pareil, ça va faire encore un week-end d'animation avec bien sûr le 14 juillet qui va se greffer au Tour de France. Ça promet encore de beaux moments à Decize. Merci Camille, merci Benoît d'avoir participé à Zoom
2: sur
0: Decize. Et on se retrouve le mois prochain pour parler de la suite des événements.
2: À très vite.
1: Très bien.
0: Au revoir.
1: Au revoir. Au mois prochain.
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1: Bonjour, bonjour à tous. On n'a pas fini d'entendre parler des ZFE. Le Conseil constitutionnel a décidé de censurer leur suppression votée à l'Assemblée. Un énième rebondissement qui pose la question de l'avenir de ces zones à faibles émissions mises en place pour lutter contre les véhicules les plus polluants dans les grandes villes. La pression s'accentue contre Patrick Bruel, accusé de violences sexuelles. Le chanteur doit démarrer une tournée dans moins d'un mois. Mais de nombreux maires, mais aussi des associations féministes, l'appellent à annuler ses concerts. Et puis du foot, avec la finale de la Coupe de France ce soir entre Lens et Nice, des Niçois dont le maintien en Ligue 1 n'est toujours pas acquis. Mais pour l'entraîneur Claude Puel, il faut quand même jouer cette finale à fond. Nouveau rebondissement dans le dossier des zones à faibles émissions. Le Conseil constitutionnel a censuré hier 25 articles de la loi de simplification de la vie économique, dont celui supprimant les ZFE. Ils ont jugé que la mesure était en effet sans lien avec le texte. L'association Respire qui lutte pour l'amélioration de la qualité de l'air se réjouit de cette décision. Pour son président, Tony Renucci, il est désormais de trouver un compromis entre l'urgence sanitaire et la nécessité de répondre aux difficultés des ménages les plus modestes.
2: Je ne pense pas qu'on puisse appliquer les ZFE telles qu'elles sont prévues initialement, parce qu'on voit bien que de toute façon, il y a des blocages. Mais la question, c'est qu'est-ce qu'on peut faire? Comment est-ce qu'on peut, se mettre autour de la table pour trouver des solutions? Et nous, on en a proposé une au ministre Mathieu Lefebvre. C'est un plan de sortie du diesel en ville, dans les villes les plus polluées. C'est-à-dire qu'on cible vraiment les restrictions sur les véhicules diesel et notamment les plus anciens. Et on cible les aides et l'accompagnement, donc comme le leasing social, par exemple, sur les détenteurs de diesel et notamment les plus modestes. Parce que si on se concentre sur cette motorisation-là, on peut être dans les clous au niveau des seuils attendus en 2030.
1: Mais ce matin, Marine Le Pen a annoncé que le RN allait déposer une nouvelle proposition de loi pour supprimer les ZFE. Marine Le Pen qui estime également que les aides carburants annoncées hier par Sébastien Lecornu ne sont pas à la hauteur de la difficulté des Français. Invité sur BFM TV ce matin, la chef de file des députés RN continue de dire de la fiscalité sur les carburants. D'après Bercy, la consommation de carburant en France a chuté de 14% entre le 1er et le 20 mai par rapport à la même période l'an dernier. C'est à Patrick Bruel de décider s'il souhaite être sur scène ou non. Les mots hier de la ministre déléguée chargée de l'égalité femmes-hommes, Aurore Berger, alors que la pression s'accentue contre le chanteur accusé d'agression sexuelle. De plus en plus de maires ont pris la parole ces derniers jours, demandant à l'artiste de renoncer à ses concerts le temps de l'enquête. Une pétition en ligne recueille également plus de 30 000 signatures. Julie, membre du collectif Salon Féministe, à l'origine de la pétition.
3: Ça nous paraît dingue, en fait, qu'un homme agresseur puisse se produire, en fait, sur scène, même si il y a la présomption d'innocence, on est d'accord, il y a le respect aussi des victimes. Quand on est victime d'agression, voir son agresseur sur scène, adulé, c'est choquant, en fait. Nous, ça nous paraît choquant, et ça devrait être choquant pour tout le monde. On a du mal à saisir que les fans, que certains autant de temps en fait à réaliser, il doit se mettre en retrait. Même si y a la présomption d'innocence, ça n'empêche pas aussi de prendre conscience qu'il faut prendre soin des victimes, les respecter. Les victimes ont besoin de soutien.
1: Des propos recueillis par Jeanne Biard. On passe au foot et la finale de la Coupe de France. Ce soir, une fin de saison en apothéose pour Lens, longtemps rival du PSG en Ligue 1, ou un rayon de soleil dans le

0: marasme d'une année galère pour Nice. Voilà l'enjeu de cette finale. Les Aiglons joueront un barrage pour le maintien la semaine prochaine face à Saint-Étienne, mais pas question pour autant de faire l'impasse sur la coupe et un possible titre ce soir pour Claude Puel. L'entraîneur niçois reconnaît que Lens est le favori, mais ne s'avoue pas vaincu.
1: Oui, c'est vrai que Lens est favori, va jouer pratiquement à domicile, reste sur des scores fleuves à Lyon avec une deuxième équipe. Bien sûr qu'ils ont tous les atouts de leur côté et sont immensément favoris, mais je pense que c'est difficile pour un entraîneur également de motiver son équipe dans ce genre de situation, c'est-à-dire qu'elle est obligée de gagner si on décrypte tout, donc ça doit être difficile pour eux de préparer ce match-là. Nous, on le prépare bien, sereinement, et nous verrons bien.
0: Nice-Lens, finale de la Coupe de France, coup d'envoi à 21h ce soir au Stade de France. Plus de 2000 policiers et gendarmes seront mobilisés pour ce match classé à risque. Hier, de violents affrontements impliquant des supporters de l'OGC Nice ont fait 6 blessés, dont un grave. À Paris, 65 personnes ont été interpellées. Et puis un week-end de la Pentecôte chaud, mais aussi chargé sur les routes. Avec les fortes chaleurs annoncées conjuguées au lundi férié, le trafic s'annonce dense, notamment en direction des littoraux. Bison Futé hisse le drapeau rouge aujourd'hui dans le sens des départs, orange pour celui des retours. Ce sera orange aussi demain en Auvergne-Rhône-Alpes, en Ile-de-France ainsi qu'en Bourgogne-Franche-Comté. Voilà pour ce point sur l'info. Excellent après-midi à tous.
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3: Bonjour, quoi de beau à la télé pour cette soirée du 22 mai sur TF1 Masked Singer, divertissement présenté par Camille Combal. Sur M6, c'est Pékin Express au Royaume des Dragons, la grande finale de la 22e saison du jeu. Sur France 2, du foot avec la finale de la Coupe de France, Lens-Nice, un match qui peut permettre aux Lensois de remporter un trophée après une saison très aboutie. Nice, de son côté, veut sauver une saison compliquée. Sur France 3, le crime de la Tour Eiffel, téléfilm. Le premier étage de la Tour Eiffel devient la scène d'un meurtre quand le corps d'un jeune YouTuber y est découvert le soir du 14 juillet. Sur France 5, The Old Oak, film réalisé par Ken Loach. Sur TMC, 38.5, Quai des Orfèvres, film avec Didier Bourdon. Panique au Quai des Orfèvres, un tueur en série sème des alexandrins sur des scènes de crime, causant terreur et confusion. Et puis sur W9, Enquête d'Action, magazine présenté par Marie-Ange Casalta. Très belle soirée télé à tous.
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1: Demain matin, le ciel restera encore bien ensoleillé. Et puis demain après-midi, eh bien, toujours pas de nuages à l'horizon, avec une belle météo en perspective. Attention tout de même aux risques orageux en fin d'après-midi. Les températures, eh bien, 15 degrés à demain matin de 6 et jusqu'à 28 degrés encore demain après-midi. Merci de votre fidélité. Je vous dis à bientôt sur SNR pour un nouveau bulletin météo.
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1: 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Bonjour et bienvenue sur les ondes de Sud Nivernais Radio. Aujourd'hui, nous allons parler d'un secteur essentiel à notre quotidien, mais encore trop méconnu du grand public. C'est l'enseignement agricole et paysager. Et pour en parler aujourd'hui, nous recevons dans les studios des représentants du CFA de Chaluis, un établissement qui forme donc chaque année de nombreux jeunes et adultes au métier du vivant. J'ai donc aujourd'hui, eh bien, dans les studios, tout d'abord Malone, qui est en CGEA. Bonjour Malone.
2: Bonjour.
1: À tes côtés, il y a Nathan, qui est en lui première bac pro aménagement paysager.
3: Bonjour.
1: Et puis le deuxième Nathan, il y a deux Nathan aujourd'hui dans les studios. Et toi Nathan, tu es donc, eh bien comme Malone, en première CGEA.
4: Bonjour à tous.
1: Alors CGEA, déjà les garçons, qui peut m'expliquer ce que c'est? Parce que le sigle CGEA, ça parle pas à beaucoup de monde. Hein.
4: CGEA, ça veut dire conduite et gestion d'une, d'une entreprise agricole.
1: Ok, alors ça veut dire quoi concrètement? Ça veut dire que vous suivez des cours pour savoir gérer après une exploitation?
4: C'est exactement ça, on a plusieurs cours théoriques sur lesquels on apprend la gestion d'une entreprise. Donc ça va de la gestion de la comptabilité comme une entreprise normale.
1: Pour commencer, on va bien sûr, vous allez présenter un petit peu le CFA de Chaluis. Quelle est sa mission? Quel est son rôle sur le territoire? Depuis combien de temps il existe? Et à quel public il s'adresse? Un petit récap sur le CFA. Malone?
3: Allez,
1: vas-y, dis-nous tout. Donc, le CFA de Chaluis.
3: Le CFA de Chaluis, c'est un site de formation par apprentissage. Donc, ça veut dire que nous sommes payés pour être dans les établissements du lycée sur nos semaines d'école. Mm-hmm. Et puis, nous sommes payés pour être chez un patron où nous avons fait un contrat de 35 heures.
1: Voilà, donc ça veut dire qu'il y a un temps d'école et un temps sur le terrain dans une entreprise.
3: Voilà, très exactement.
1: Depuis quand il existe le CFA?
3: Alors, le CFA de Chaluis existe depuis 1992, mais il a été transféré depuis le site de Manicourt qui, lui, était ouvert depuis 1981.
1: D'accord, ok. Et il s'adresse à tous les publics? Les jeunes, les adultes?
3: Alors, nous,

0: Côté CFA, ça s'adresse à tous les jeunes qui peuvent venir d'une préparation pro dans un collège 3e, 4e ou alors d'un collège général. Mm-hmm. Après, ça part. On a plusieurs types de formations. On a le CAP, le bac pro. Ensuite, par la suite, on peut partir jusqu'à un BTS, nous, sur notre établissement.
1: Et alors, le rôle concrètement de l'établissement, donc, c'est de vous faire découvrir des métiers et de directement, en fait, être ancré dans le territoire.
0: Oui, voilà, en fait, ça nous sert. On peut avoir une mise en œuvre sur le terrain et pouvoir avoir des compétences à acquérir au CFA.
1: On va maintenant demander à Nathan, qui est donc lui en première bac pro, donc AP. Aménagement paysager. Donc, l'enseignement agricole et paysager, c'est un secteur essentiel. Quand on parle donc d'enseignement agricole et paysager, on a parfois une vision un peu réductrice. Concrètement, qu'est-ce que regroupe donc cette formation? Comment ça se passe pour toi?
2: Le but de l'aménagement paysager, donc, c'est l'entretien des espaces verts et la création d'infrastructures. Chez des particuliers comme sur des terrains publics. Donc au CFA, ils nous forment à ça.
1: Et quels sont, à ton avis, les grands enjeux actuels de ce secteur?
2: Dans l'aménagement paysager, il y a de moins en moins de monde.
1: Oui, il y a besoin, ils cherchent à recruter des gens.
2: Oui, des gens compétents également.
1: Mmh, bien sûr, formés.
2: Formés, oui.
1: Diplômés. Alors toi, t'es en première bac pro, t'as combien d'années d'études donc en aménagement paysager?
2: En bac pro, nous avons 3 ans de formation.
1: T'as 3 ans à faire au total?
2: Oui.
1: Et après, logiquement, t'as du travail directement?
2: Oui, on se fait embaucher par le patron dans lequel on est dans l'entreprise.
1: De l'apprentissage, en fait. Ok, très bien. Alors, justement, donc vous les garçons, vous l'avez dit, vous êtes donc, il y en a deux qui sont en conduite et gestion d'une entreprise agricole. Toi, Nathan, tu es en bac pro aménagement paysager. Quelles sont les autres formations proposées au CFA de Chalhuy?
3: Eh ben, on a plusieurs formations, du CAP, du bac pro comme nous on fait actuellement, on a du bac pro équipement. On a du BTS, on peut même aller plus loin encore.
1: Et donc les domaines précis, c'est donc l'agriculture, le paysage, l'environnement, les services, c'est ça?
3: C'est ça, exactement.
1: Hein, et concrètement, donc vous, donc production agricole, aménagement paysager et agro-équipement.
3: C'est
1: les,
3: ça.
1: Les trois domaines, les trois grands domaines, on va dire. Hein. Ces formations auxquelles vous participez sont des formations spécifiques. Vous avez commencé donc à la sortie du collège?
2: Oui.
1: Vous avez fait la troisième, le brevet, hop, CFA.
2: C'est ça, oui.
1: Voilà, pour les jeunes hein, qui sont peut-être en ce moment en troisième et qui se posent des questions, sachez que donc le CFA, on l'intègre directement après le brevet. Parlons maintenant un petit peu des débouchés. Quel métier peut-on exercer après ce genre de formation donc agricole ou paysagère? Par exemple, ben, toi, Nathan, quel métier tu espères faire par la suite?
3: Par la suite, si dans les prochaines années j'ai l'occasion de m'installer, je m'installerai après le bac ou le BTS, mm-hmm. ce qui me permettrait d'avoir ma propre entreprise, ce qui serait vraiment un plus parce qu'en tant qu'ouvrier, on sait très bien que...
1: plus compliqué.
3: Exactement, c'est plus compliqué.
1: Et alors, tu voudrais t'installer, mais c'est-à-dire donc avoir une ferme, mais faire quoi? De l'élevage, des céréales, de la culture?
3: Eh bien, faire de l'élevage, la céréale...
1: Et les deux?
3: Les deux, oui.
1: D'accord. Et tu voudrais rester dans la Nièvre ou tu as envie de partir
3: Ce que je trouve dans le coin, oui, ça serait mieux. Mais après, je suis pas bloqué sur une région. Je suis ouvert à tout, partout.
1: D'accord. Et alors, toi, Malone, qu'est-ce que tu aimerais faire?
0: Moi, par la suite, je préférerais rester ouvrier parce que dans les conjonctures actuelles, en n'ayant pas de famille dans l'agricole, c'est quand même un sujet très, très compliqué pour pouvoir avoir une reprise. Parce que, c'est pas que je baisse les bras, mais pour
1: toi,
0: moi, c'est
1: tu
0: compliqué.
1: Préfères, bien sûr. Je comprends, mais c'est bien. Là, on a deux visions totalement différentes alors que vous suivez le même cursus. Donc, c'est bien aussi de voir que vous n'avez pas la même vision des choses. En tout cas, vous ne voyez pas la suite de la même façon et on peut le comprendre. Et toi, Nathan, qu'est-ce que tu comptes faire donc, par la suite?
2: Donc, dans le milieu du paysage également, c'est de plus en plus compliqué de devenir son propre patron. Mm-hmm. Le marché est saturé, puis... Donc, être ouvrier chez quelqu'un également.
1: D'accord. Vous allez chacun votre tour. Vous allez nous expliquer un petit peu votre parcours. Là, vous nous avez dit ce que vous allez vouloir faire par la suite. Comment vous êtes venu arriver donc au CFA de Chalhuy?

0: Pourquoi, comment, est-ce que ça fait longtemps que vous aviez envie de faire ça? Comment ça s'est passé, Malone?
1: Donc moi, j'étais au collège de Sancergues avant, donc là où j'ai fait ma 5e. Et comme le métier de l'agricole m'intéressait déjà énormément, et qu'il y avait un lycée à proximité de chez moi, puisque je suis cité dans le Cher, donc qui est Bourges, j'ai fait ma 4e, 3e en professionnel préparation de métier agricole.
0: D'accord.
1: Où j'ai pu passer mon brevet... avec succès. Et puis bah par la suite je savais qu'il y avait un CFA à lui, et puis comme je voulais faire ça et que ça me rapprochait de chez moi quand même, et ben je me suis lancé là-haut.
0: OK, donc ça fait longtemps déjà que tu as dans l'optique de travailler dans l'agriculture.
1: Oui, voilà.
0: OK, Nathan, pour
2: donc,
0: toi.
2: Donc pour ma part, j'ai découvert le métier en faisant mon stage de 3e.
0: D'accord, un stage donc de découverte ?
2: Oui, exactement, un stage de découverte.
0: Et c'est ça qui t'a donné envie ?
2: Oui.
0: Tu l'as fait où ton stage découverte ?
2: Chez Bertin au paysage.
0: D'accord, donc dans une entreprise locale.
2: Oui. Mm-hmm. Et par la suite, eh ben, je suis en apprentissage dans cette même entreprise.
0: Ok, ils t'ont pris du coup en apprentissage.
2: Oui.
0: Bon, donc c'est une vocation qui est née un peu plus tard, donc mais maintenant, ça y est, t'as trouvé ce que tu voulais faire.
2: Oui.
0: Et tu vas continuer là-dessus.
2: Exactement.
0: Très bien. Et toi, Nathan ?
3: Eh ben, pour ma part, on m'a mis dans un tracteur depuis petit, quand j'étais tout gamin. Je suis monté dedans, j'ai toujours aimé faire ça. Je suis monté... côté passager depuis mes 3 ans, donc j'ai toujours adoré ça.
0: Donc tu as de la famille qui est déjà dans l'agriculture pour toi?
3: Pas du tout, mais des copains, mes parents, donc ça m'a aidé aussi un peu à...
0: D'accord, donc des proches, voilà, tu as quand même baigné un peu dans le monde de l'agriculture, tu connaissais un petit peu le milieu déjà, et tu as toujours pensé que tu allais être dans le milieu de l'agriculture.
3: Exactement, et en plus j'ai confirmé ce choix avec mes stages de 3e.
0: Ah, toi aussi, d'accord. Mm-hmm.
3: Que j'ai effectué dans une ferme, et j'avais déjà la connaissance du CFA de Chalui. Donc je me suis dit, bah, pourquoi pas aller au CFA de Chalui, parce que je voulais pas faire de général. Mm-hmm. Donc j'ai décidé d'aller au CFA, vu qu'on était payé en même temps des deltas à l'école et chez un patron par deux moyens différents. Mm-hmm. Donc c'est pour ça que je suis allé au CFA.
0: Et ça, c'était une formation peut-être qui vous... Enfin, toi en l'occurrence, qui te convenait aussi, hein, la part école, la partie école et la partie également sur le terrain chez un entrepreneur.
3: Exactement, c'est ça.
0: Et qu'est-ce qui... Toi Nathan, je vais rester avec toi pour l'instant. Qu'est-ce qui te plaît le plus dans ta formation aujourd'hui?
3: Bah, c'est de faire les deux à la fois. C'est d'apprendre sur le terrain et d'apprendre en théorie. Parce qu'on, des fois, on apprend qu'en théorie, mais on n'apprend pas sur le terrain. Et des fois, on apprend que sur le terrain, mais pas en théorie.
0: Là, tu te rends bien compte que les deux sont liés et que c'est important.
3: Bah oui, plus on avance, plus on se rend compte que c'est bien d'avoir les deux à la fois quand même.
0: Effectivement. Malone, toi, qu'est-ce qui te plaît le plus aujourd'hui dans ta formation ?
1: Bah, je vais partir sur le même optique que Nathan, parce que c'est vrai que c'est vraiment un avantage de pouvoir avoir et la pratique et la théorie en même temps, quoi.
0: Mm-hmm. Nathan, c'est pareil pour toi ?
2: C'est exactement pareil que... mes deux collègues.
0: Bon, donc ça veut dire que vous avez choisi certainement la bonne voie, la bonne formation, et que ça vous convient très très bien. Quel conseil donneriez-vous aujourd'hui à un jeune qui est en réflexion un petit peu sur son orientation, qui est peut-être en troisième là, qui nous écoute, ou à ses parents peut-être également qui peuvent s'interroger sur les différentes filières? Qu'est-ce que vous avez envie de leur dire? Quel conseil vous leur donneriez aujourd'hui pour leur donner en tout cas envie de venir peut-être tout simplement déjà découvrir le CFA?
1: Ben, moi, le conseil que je leur donne, c'est de faire des stages découvertes et puis de faire un mini-stage qu'on peut proposer au sein de notre établissement du CFA.
0: Ah, vous proposez des mini-stages?
1: Oui.
0: Alors, c'est-à-dire, comment ça se passe?
1: C'est des mini-stages sur une journée où on suit... les troisièmes suivent la classe de seconde au long de leur journée de CFA.
0: D'accord, donc ça se fait en troisième?
1: C'est ça.
0: Ok, donc on peut demander, on appelle, on s'inscrit, on prend des renseignements et on peut venir faire un mini-stage.
1: Exactement.
0: Ça, c'est important de le dire. Parce que des jeunes qui savent pas du tout, qui connaissent pas du tout le fonctionnement du CFA, ça peut être tout de suite très intéressant. Quel autre conseil vous leur donneriez à ces jeunes, Nathan?
2: Si, également les portes ouvertes.
0: Alors, effectivement, les portes ouvertes, vous en faites, je crois, plusieurs dans l'année.
2: Exactement.
0: Voilà. Donc il y a, je crois, vous faites au moins 2 sessions hein, dans l'année. Donc ça, c'est pareil. Il faut pas hésiter. Je pense aller sur votre site internet, hein, le site du CFA, pour découvrir les dates, les horaires, etc. Et donc venir découvrir les différentes donc formations. En l'occurrence, pour vous, vous pouvez donc découvrir au CFA donc le bac pro production agricole, aménagement paysager et donc agroéquipement. C'est ce qu'on a dit effectivement tout à l'heure. Un autre conseil, Nathan, peut-être

0: peut-être à donner aux futurs élèves, peut-être du CFA de Chalmy, qui hésitent?
1: Eh ben, faut qu'ils viennent essayer une journée, comme Malone a dit, et ça confirmera peut-être leur choix.
0: Effectivement, je pense que l'important, c'est de tester, de venir visiter, de rencontrer des professionnels, et puis de vous rencontrer, vous aussi, les élèves, pour eh bien, que vous puissiez échanger et leur dire un petit peu comment ça se passe.
1: Exactement, c'est un peu le but du mini-stage.
0: Voilà, vous aviez fait, vous, ces mini-stages ou les journées portes ouvertes?
1: J'avais fait les portes ouvertes pour ma part, les mini-stages, j'avais pas fait parce que j'avais pas la connaissance.
0: Mm-hmm.
1: Donc j'ai pas pu effectuer les mini-stages, mais vu que j'avais mon choix était basé sur ce CFA là, donc j'avais pas trop le choix. Si j'avais le choix, mais pour moi c'était celui-là et pas un autre, donc c'est pour ça que...
0: Oui, t'avais pas trop d'hésitation.
1: Voilà, exactement.
0: Alors pour terminer, eh bien on va donner les infos utiles bien sûr pour le CFA de Chalmy. Alors tout d'abord, un numéro de téléphone, le 03 86 21 66 07. Le site internet, hein, c'est facile, hein, vous allez sur internet cfachalmy.fr tout simplement. Un mail cfa@educagri.fr. Et puis donc n'hésitez pas, hein, on vous l'a dit, à vous renseigner pour les journées portes ouvertes. Il y en a plusieurs, hein, qui se déroulent dans l'année. Vous pourrez venir découvrir plein de choses, donc les différentes filières. Il y a également, je crois, pendant ces portes ouvertes, des expositions de tracteurs, choses comme ça.
1: Exactement.
0: Puis vous, je suppose que vous êtes sur place et que vous êtes là un petit peu pour partager, pour échanger avec tout le monde.
2: On sera là pour échanger avec tout le monde.
0: Voilà, donc n'hésitez pas. CFA de Chalmy, c'est 243 route de Lyon, bien sûr, à Chalmy. Vous voulez rajouter quelque chose, les garçons?
3: Nous tenons à remercier la MSA, donc qui est la Mutualité Sociale Agricole,
0: mm-hmm.
3: donc qui est notre partenaire pour les portes ouvertes, et qui a également fait don de pays, donc d'équipement de protection individuelle aux élèves du CFA de Chalmy. Nous tenons à les remercier pour ça.
0: Très bien. Et puis moi, je remercie également votre professeur qui vous a accompagné aujourd'hui, votre responsable pédagogique, donc pour le CFA, Madame Pau, qui est à vos côtés. Mais si elle veut dire un petit mot, vous pouvez lui passer un micro, les garçons.
4: Je félicite nos jeunes qui s'investissent dans ces activités en fait de promotion de notre établissement. Et nous, c'est toujours des choses qui nous font très plaisir. Parce que ça veut dire que s'ils s'investissent sur la promotion de l'établissement, c'est qu'ils sont, ben, qu'ils sont bien chez nous, et je suis très contente de les voir agir de cette façon, de les voir se prendre en charge, et c'est toujours un moment agréable de travailler avec eux sur ce genre de projet. Donc je les remercie et je les félicite, et voilà, j'espère qu'on aura encore plein de jeunes comme eux, dynamiques sur les années prochaines. Voilà.
0: Très
4: merci.
0: Bien. Merci beaucoup, Madame Pau. Donc, je rappelle, vous êtes la responsable pédagogique donc pour le CFA de Chalmy. Merci, les garçons, Malone, Nathan et Nathan, pour cet échange sympathique. On retient donc que l'enseignement agricole et paysager offre des formations variées, des métiers porteurs de sens et de nombreuses opportunités professionnelles, hein, vous nous l'avez dit. Un secteur essentiel, bien sûr, au cœur des enjeux de demain, que le CFA de Chalmy contribue activement à faire connaître et à valoriser. C'est très, très important. On vous souhaite une bonne continuation, les garçons, et puis à bientôt peut-être sur les ondes. Au revoir.
1: Au revoir.
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1: Bonjour à tous, Emmanuel Macron. À Bruyères-le-Châtel, le chef de l'État fait le déplacement au sud de Paris pour annoncer une enveloppe d'1,5 milliard d'euros pour soutenir le secteur du quantique et des semi-conducteurs français. Déjà hier, les États-Unis ont annoncé un plan d'investissement de 2 milliards de dollars pour soutenir les grosses entreprises de la tech comme IBM. Les nouvelles aides carburant ne plaisent pas à tout le monde. Elles ne sont pas à la hauteur, selon Marine Le Pen, invitée de BFM TV. La chef de file du Rassemblement National plaide pour une baisse des taxes sur les carburants. Hier, en fin de journée, le gouvernement a présenté les nouvelles mesures d'accompagnement pour les Français. Prolongement des aides grands rouleurs jusqu'en août et indemnité kilométrique revalorisée pour les aides à domicile, entre autres. Dans le même temps, les négociations patinent entre l'Iran et les États-Unis. Selon les Émirats, les chances d'arriver à un accord sur le détroit d'Ormuz sont réparties à 50-50. Les Émiratis assurent que les Iraniens ont raté beaucoup d'occasions ces dernières années à cause d'une tendance à surestimer leurs cartes. Ce matin, le secrétaire d'État américain Marco Rubio évoque une légèreté. Retour en France avec les victimes de Bétarame qui souhaitent rencontrer le pape Léon XIV qui sera en France en septembre prochain. Il devrait passer par Lourdes, même si l'information n'a pas été encore officiellement annoncée par le Vatican. À cette occasion, le collectif des victimes de Bétarame sollicite une audience avec le souverain pontife. Lourdes étant à quelques kilomètres du collège-lycée privé impliqué dans un scandale d'agression sexuelle sur des élèves. 65 gardes à vue hier à Paris. Elles concernent des supporters ultra de l'OGC Nice. Ils étaient une centaine sur la voie publique près du quartier du canal Saint-Martin, cherchant à en découdre avec les badauds, selon la préfecture de police de Paris. Une rixe a éclaté. On compte aussi 6 blessés. Des armes par destination, mais aussi des cagoules ont été retrouvées sur les individus interpellés. Et puis, d'ailleurs, l'OGC Nice qui affronte le RC Lens ce soir en finale de la Coupe de France et du foot. Le match est prévu au Stade de France. Coup d'envoi à 21h. Voilà pour l'actu. Très bonne journée à tous.
0: 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Bonjour à toutes et à tous, bienvenue dans votre chronique Parlons peu, parlons bio. Je reçois aujourd'hui avec plaisir deux agricultrices engagées qui cultivent elles-mêmes leurs céréales en bio. Elles les transforment elles-mêmes également grâce à leur moulin à pierre et elles fabriquent également du pain au levain, pétri à la main et cuit au four à bois. Merci d'être avec nous. Je reçois donc Marlène à la Voix des Fourches de Champvert. Bonjour Marlène.
2: Bonjour.
0: Et il y a avec toi Marlène, Delphine qui fait partie donc du fournil de Brienne à Brinet.
3: Oui, c'est ça.
0: Voilà.
3: Bonjour à tous.
0: C'est où exactement Delphine ?
3: C'est vers Châtillon en Bazois. C'est dans le Bazois.
0: C'est dans le Bazois. Et donc, il y a le fournil de Brienne, également la ferme de Brienne.
3: Voilà. Alors, on est deux entités. Il y a mon conjoint qui est plus spécialisé dans la farine et surtout les céréales. Mm-hmm. On produit principalement du blé et des variétés anciennes de blé également. Mm-hmm. Où ça nous tient vraiment à cœur de reproduire et de fabriquer avec ces variétés anciennes de blé.
0: D'accord.
3: Où du coup, ben, on produit pas beaucoup comparé à des variétés modernes, mm-hmm. mais c'est plus joli. Et puis, ça me tient à cœur de reproduire ça, quoi, et de dire que elles ont de la valeur. On les a oubliées.
0: On les remet un petit peu sur le devant de la scène.
3: Ouais, voilà.
0: Alors justement, on va parler un petit peu tout d'abord de votre parcours à chacune. On va commencer par toi, Delphine. Tu vas pouvoir te présenter un petit peu et puis expliquer un petit peu.

0: ton parcours, comment tu es arrivée là aujourd'hui?
1: Eh ben moi j'ai fait, j'étais dans le commerce hein, quand j'étais jeune, j'ai fait un BTS action commerciale et puis après j'ai fait une licence dans les achats. Et du coup c'est à 20 ans, je crois bien, que j'ai commencé à me rendre compte que le monde ne tournait pas comme on nous le disait. Je suis descendue de mon nuage de bisounours et c'est une année en Angleterre, hein, en 2007-2008, où en fait j'ai vu la crise arriver. C'était tellement gros, je comprenais le mécanisme financier qui se faisait avec les subprimes et tout ça là. Et quand je suis rentrée, j'ai secoué les gens en disant mais ah, c'est la crise, presque achetez de l'or, vendez vos actions. Enfin voilà, il y a un problème qui se passe quoi. Et je commençais à voir aussi toute la manipulation politique qu'il y avait, tout ce qu'on essayait de nous faire croire et tous ces mensonges quoi. Moi je croyais ce qu'on nous racontait. Hein. Et du coup, j'ai vu qu'en secouant les gens, ça ne marchait pas. J'ai essayé de montrer que ça ne marchait pas. Ce que je pouvais faire, c'était moi-même.
0: Agir vous-même.
1: Agir moi-même. Qu'est-ce que je peux faire pour changer mon monde? Mm-hmm. Et pas essayer de changer le monde. Du coup, je me suis dit que j'allais partir, être autonome quelque part, quoi. Presque en attendant la crise. Hein. Il y avait ce côté un peu survivalisme à dire ok, mais alors qu'est-ce qu'on fait? Et du coup, j'ai fait un BPEA à Château-Chinon. C'est un brevet professionnel pour être exploitant agricole.
0: Oui.
1: Et j'étais partie pour faire du maraîchage hein, parce que je ne savais pas trop quoi faire. Et tout en ayant à l'esprit l'autonomie, enfin essayer d'avoir une ferme. Et puis je me suis retrouvée à faire mes stages dans une ferme en Bretagne, à Sarzeau, avec deux jeunes qui venaient de s'installer. Donc ils faisaient du maraîchage et ils faisaient aussi du pain. Et voilà, c'était en 2010 et j'avais jamais vu. Mmh. Et mon grand-père était meunier. Alors quand on faisait la farine, là j'étais trop... Et voilà, je me suis dit, bah oui, enfin j'étais très très bien au fournil. Et je me suis dit, mais c'est ça que je veux faire.
0: Et oui, ça a été le déclic.
1: Ouais, c'était vraiment le déclic. Du coup, je suis rentrée. Et puis j'ai commencé à vouloir monter ce projet, c'était pas facile. Mon grand-père avait des terres qui restaient en fait, qui étaient en location, qui appartiennent encore à mes deux tantes et à mon père. Et du coup j'ai essayé de récupérer quelques parcelles. Mmh. Et ça a été compliqué au début parce que mon père m'avait payé mes études et il me voyait pas trop revenir... Être agricultrice, quoi, mm-hmm. C'était vraiment le retour en arrière, élever des chèvres, non mais ça va pas, ma pauvre vieille. Donc j'ai galéré, mais mes tantes m'ont aidée, et voilà, j'ai récupéré une parcelle, et puis j'ai commencé à reproduire des variétés anciennes. Je me suis formée au niveau de la meunerie, j'ai fait du pain avec des paysans boulangers, puis avec des boulangers, quoi. Et j'ai pas de formation, j'ai pas de service d'ange. Donc voilà, ce que j'ai appris, c'est sur le
0: terrain. Tu t'es formée sur le terrain.
1: Ouais.
0: Avec donc différentes personnes.
1: C'est ça. Donc du coup, je fais du pain au levain, je sais faire ça. Et là, c'est rigolo, j'ai une stagiaire qui vient et qui m'a appris à faire des baguettes, par exemple. Avec la recette, parce qu'elle, elle le voit à l'école. Donc voilà, petit à petit, j'ai commencé à acheter le four, et puis à reproduire les semences, à acheter un petit moulin. Et puis ça partait bien, puis après je suis tombée enceinte, et là tout s'est arrêté. Et là je me suis rendu compte que le plus important c'était les enfants, donc j'ai tout arrêté le projet, et voilà, j'ai élevé mes filles. Et puis c'est à ce moment-là que j'ai rencontré Marlène. Marlène, elle aussi, elle venait d'arriver dans le coin, et puis elle parlait aussi de boulange, parce qu'elle elle va raconter, mais elle en avait fait à Notre-Dame-des-Landes, et elle, ça lui branchait bien, quoi. Et moi, j'étais en train de monter mon fournil. Et c'est vrai que quand on n'a plus... quand on est à la maison à élever les enfants, et ben c'est dur de reprendre une activité. Et Marlène, elle m'a vraiment poussée à dire « Allez, vas-y, t'as ton fournil maintenant.
0: » Tu peux y aller.
1: Ouais. Et du coup, on a recommencé à faire le pain ensemble. Donc, merci à Marlène de m'avoir repoussée aussi. Et voilà, et depuis, donc on a bossé un petit peu ensemble. Et puis ensuite, Marlène a eu aussi son fournil. Elle racontera.
0: Alors justement, on en vient à Marlène. Marlène, comment ça s'est passé pour toi? Quel est ton parcours?
2: Alors moi je suis nouvelle aussi je suis nouvelle dans la Nièvre. Moi je suis pas d'ici, je suis lyonnaise et ça fait 10 ans que je suis venue. J'ai acheté cette ferme, mais c'était pas du tout pour faire du pain. Moi avant je travaillais dans le milieu du vélo. J'étais je suis géographe, on va dire. Mm-hmm. J'adore la géographie, j'adore étudier les mobilités, l'aménagement de l'espace. On habite

0: territoire, comment on s'organise ensemble. C'est ça qui me passionnait. J'étais coordinatrice de la Maison du Vélo à Lyon, qui est une très grosse association. Je rêvais de partir en voyage à vélo quand j'ai arrêté mon travail. Et surtout, j'avais pour projet de quitter la ville et d'ouvrir un lieu, donc le long d'une véloroute, donc un itinéraire cycliste, qui ressemble un petit peu, le lieu idéal que j'aurais aimé trouver quand je voyageais à vélo.
1: Oui, en donc fait, voilà, un lieu convivial où se retrouver, où les gens s'arrêtent avec leur vélo, puissent partager, etc.
0: Tout à fait, où on puisse partager ou pas, parce que c'est vrai que quand on est à vélo, des fois on n'a pas forcément envie de parler avec des gens. Mm-hmm. On a juste envie d'un peu de confort. Et l'idée c'était vraiment d'ouvrir un lieu où les gens puissent être autonomes, se sentir chez eux, qu'ils aient à disposition une cuisine, une douche, et puis pouvoir échanger ou pas s'ils sont fatigués, s'ils n'ont pas envie de parler. Et de mettre aussi à disposition une bibliothèque, parce que j'adore les bandes dessinées, c'est ce qui me manquait le plus quand je voyageais à vélo. Et une ludothèque, partager des moments conviviaux. Et du coup, j'ai acheté cette ferme à Chanvert, vraiment dans cette optique d'ouvrir un relais routier pour les personnes qui voyagent à vélo. Pas complètement uniquement, mais c'était l'optique, c'est pour ça que je me suis retrouvée ici. Puis là, j'ai rencontré Delphine. Donc en fait, effectivement, nos filles étaient amies, en fait. Donc on passait pas mal de temps ensemble. Et moi, je faisais le pain dans ma cuisine. J'ai pas trouvé de... Enfin, moi, j'étais accro au pain, en fait. J'avais appris à faire du pain au levain, à l'ancienne, avec un four à bois identique à celui qu'avait Delphine chez elle. Et j'avais pas trouvé de pain qui me convenait à deux cises. Et du coup, je faisais mon pain toutes les semaines dans mon petit four électrique. Et quand Delphine était enceinte de sa deuxième fille, disait je vais encore faire un arrêt pendant 3 ans avant de reprendre mon activité, alors qu'elle était repartie motivée, commençait à être autonome. Elle était motivée pour reprendre, elle allait avoir un nouveau fournil. Et elle m'a dit, je vais me réarrêter. Donc, au lieu de faire ton pain dans ta cuisine, tu pourras utiliser mon fournil. Et je lui ai dit, ok, allez, on y va. Et on a fait le pain, toutes les 4-5, parce qu'il y avait 3 enfants dans nos pattes. Enfin, 2 plus grandes qui faisaient leur vie et un bébé qui était tout le temps avec nous dans le fournil. Donc, on a fait ça pendant 2 ans. Voilà. Donc toutes les semaines, j'allais à Brienne faire le pain avec Delphine. Bon, on vendait pas grand-chose, mais on s'amusait bien. On a fait des essais. Moi, j'étais contente de retrouver le four. C'était exactement le même avec lequel j'avais appris. Voilà, moi, c'est pareil. J'ai pas de CAP. Je sais pas faire du pain de boulangerie.
1: Vous avez appris ensemble.
0: On a appris chacune de notre côté et on s'est remises ensemble à adapter nos recettes. Mmh. Mais c'est vrai que moi, j'ai pas de CAP non plus. Je sais pas faire de viennoiserie. Je sais pas faire du pain à la levure. Mmh. En fait, on fait pas de pain de boulangerie. C'est on fait du pain au levain à l'ancienne. C'est pas du tout les mêmes techniques de production, en fait. Donc, on n'a pas le même matériel que dans une boulangerie. C'est pas du tout la même chose.
1: C'est
0: même
1: totalement différent. La façon de travailler est différente. Tout est différent.
0: Tout est différent.
1: On est bien d'accord. Et alors, bien sûr, vous avez choisi de faire tout en bio. Pourquoi la bio?
2: C'est une évidence. Surtout qu'on vient pas du milieu agricole. Et du coup, de les voir avec leur pulvée, de voir les conséquences que ça a sur l'environnement, c'est une aberration de. Ouais.
1: C'était une question de cohérence.
2: Mais oui.
1: De respect.
2: Et même.
0: On ne veut pas s'empoisonner, quoi.
2: Mais oui, c'est tout le monde fait ses choix. Hein, mais moi, je suis étonnée de voir que. Mais ça doit être vraiment une question de croyance, d'éducation, hein, que les agriculteurs continuent à passer le pulvé. Ils protègent quand même, mais je veux dire, on le voit bien. Je veux dire, moi, vendredi, là, j'étais au fournil, il y en a un qui passait le pulvé, je ne sais pas où, mais ça se trouve à 1 km. Les odeurs, on les avait
1: bien sûr.
2: Pendant 3 heures, quoi. Et on peut pas, et ça pique vraiment la gorge, le nez. Enfin, c'est une évidence que ce n'est pas bon. Se voiler la face, que se dire, on est obligé, c'est de se voiler la face.
0: Et puis moi, pareil, j'ai la maison, la ferme qui est au milieu des terres. J'habite sur place, je vais pas empoisonner mon eau, en fait. C'est tellement évident. Après, c'est sûr que c'est plus compliqué. Enfin, on choisit pas la facilité. On peut pas juger ceux qui sont dans des schémas un peu piégés, on va dire, et que c'est pas évident. On choisit pas la facilité. On peut pas juger ceux qui sont dans des schémas un peu piégés, on va dire, et que c'est pas évident d'en sortir.

0: j'ai même pas eu le choix. J'avais pas vu, mais dans quoi je m'embarquais il y a 10 ans. Mais en fait, c'était comme ça, quoi.
1: En fait, c'était déjà tout tracé.
0: Voilà. Et du coup, je me suis installée en agricultrice il y a 5 ans. Parce que là, de ce qu'on vous parle, c'était en 2018, hein, quand
1: oui,
0: on a
1: bien
0: fait
1: sûr, le pain.
0: Les enfants sont grandes maintenant.
1: Oui, oui, on avait bien compris.
0: Et du coup, Delphine m'a dit, non, mais de toute façon, il faut que tu t'installes. Le blé, ça pousse tout seul, quoi. Et je vous jure qu'elle m'a dit ça et que je l'ai cru. Alors effectivement, ça pousse tout seul, mais c'est surtout parce que c'est Guillaume, son compagnon, qui s'occupe des cultures. C'est quand même énormément de boulot, mais je regrette pas une seconde. Hein. Je le dis un petit peu en rigolant, mais c'est vrai qu'elle m'aurait pas. Enfin, moi, j'aurais eu peur de me lancer dans l'agriculture. Ça fait super peur. Et pourtant, je viens de ce milieu-là. Enfin, mon grand-père est très touché parce que mon arrière-grand-père, il battait le blé. En fait, ils avaient une ferme en Ardèche, et en fait. Je reviens un peu à la base, quoi. Mes grands-parents avaient mes arrière-grands-parents avaient monté une ferme. Mes grands-parents sont partis travailler à l'usine parce que ben, la ferme, ça pouvait pas nourrir tous les enfants. Mm-hmm. Ma mère est devenue employée. Alors, vive l'ascension sociale. Elle m'a poussée à faire des études. Je me suis retrouvée bac plus 5 spécialisée dans les déplacements mobilité. Et je me retrouve à faire pareil que mon arrière-grand-mère, quoi. Voilà. Et
1: comme
0: je trouve
1: quoi.
0: Que la boucle est bouclée.
1: La boucle est bouclée.
0: Et ça me plaît bien.
1: Ça. Très bien. En tout cas, une très belle histoire que vous nous racontez aujourd'hui. Alors, vous l'avez dit, vous faites donc votre blé, vous faites votre pain. Donc, vous transformez vous-même vos céréales grâce à un moulin à pierre. Hein. Vous avez chacune votre moulin.
2: Mmh. Alors là, on va passer sur
0: technique.
2: La technique et puis surtout le côté à Guillaume. Hein. Guillaume Lemaître, c'est mon conjoint. Mmh. Et là, il s'est investi dans toute la partie meunerie. On avait déjà du matériel, mais là, vraiment, on a une décortiqueuse à petite épeautre, par exemple.
1: D'accord.
2: On a plusieurs trieurs, une épierreuse donc pour enlever les petits cailloux. Mmh. Puis là, le dernier achat, c'était un trieur optique. Donc, on va peut-être pouvoir trier même des lentilles ou je sais pas quoi d'autre. Mmh. Enfin, voilà.
1: Oui, donc vous avez vraiment du matériel haut de gamme qui vous permettent de créer une farine, on va dire, riche,
2: oui,
1: différente.
2: Différente avec ces moulins à meules de pierre, hein, les moulins à strier là, qui on dit déroulent le grain de blé. Parce que sinon, la farine qu'on trouve, c'est des cylindres. Mm-hmm. Et les cylindres, ça casse.
1: C'est pas du tout la même chose, oui.
2: Non, c'est pas la même chose.
1: C'est totalement différent.
0: Oui, on travaille avec des moulins à l'ancienne, entre guillemets, parce que c'est pas si ancien que ça. Astrid, ils ont pris des moulins à meules de pierre qu'on connaît depuis la nuit des temps, on va dire. Mm-hmm. Et ils ont taillé les pierres de façon à ce qu'au lieu d'écraser le grain, ça le développe. Mm-hmm. Ça ne tue pas le germe, le blé reste vivant. Et ça n'a rien à voir avec la farine qu'on trouve dans le commerce, qui est fabriquée à partir de moulins à cylindres. Et ça, c'est des énormes moulins qui chauffent les céréales. En fait,
1: Donc, je suppose que le goût est différent.
0: Le goût est différent. Les propriétés nutritives, gustatives sont différentes. Et pour la santé, c'est meilleur. Bah, on rajoute pas d'additifs, d'améliorants. C'est vraiment naturel. On mange du vrai blé, quoi.
2: Et puis. Enfin, je remets un petit coup sur les farines anciennes, quoi, les blés anciens. C'est vrai que, par exemple, quand on fait des analyses, il y a plein de protéines. Et en général, quand il y a de la protéine dans le blé, c'est du gluten. On le voit quand on le travaille. Mm-hmm. C'est plus facile, il y a plus de force. Et là, dans les farines anciennes, il y a de la protéine. On pourrait se dire, ah, c'est facile de travailler. Et non, en fait, c'est pas des protéines de gluten, c'est d'autres protéines. Mm-hmm. Donc, on pourrait se dire, ouais, il y a autre chose dedans. Ou en tout cas, il y a plus d'éléments nutritifs dans ces variétés.
1: Alors, vous faites donc votre farine, on l'a dit, vous faites votre pain, vous cuisez vous-même au feu de bois. Ça demande énormément de travail, tout ça.
2: Alors, les fours, c'est pas à feu de bois, c'est de la chauffe indirecte.
1: Ah, d'accord. Alors, expliquez-nous.
2: Eh ben, du coup, on a à peu près le même type de four, où c'est une boîte de conserve, je dis.
0: C'est des cylindres en métal. Mmh.
2: C'est des cylindres en métal, et le foyer se trouve en bas. Et du coup, la fumée va passer sur les côtés et ressortir par le haut. Et ça ne touche pas les sols.
1: D'accord.
2: La flamme ne touche pas la sole. Okay. C'est juste chauffé avec le bois.
0: Oui, donc on précise, c'est vraiment une cuisson au four à bois. Et c'est différent. On n'a pas le droit d'utiliser la qualification four, de cuisson au feu de bois.
1: Au feu de bois, c'est différent.
0: Parce que les fumées ne touchent pas. On a choisi ça parce que quand même, c'est plus facile. En vrai, on utilise beaucoup moins de bois. Mm-hmm. Et on peut multiplier les fournées avec ce type de four. Et le travail est quand même plus ergonomique.
2: Ouais, c'est moins dur.
0: C'est pour ça.
1: D'accord.
2: J'ai déjà fait avec un... C'est très bien.

0: les fours avec un gueulard. Donc c'est une grosse pièce en fonte qu'on installe dans le four et les flammes vont lécher les sols. Donc ça fait c'est un super four, mais c'est vraiment... Enfin, moi, avec mon petit gabarit, porter le gueulard...
1: Ouais, c'est plus compliqué. D'accord.
2: Et puis, c'est vrai qu'on coupe beaucoup moins de bois. Et moi, je vais remercier les couvreurs du coin. Parce que comme les fumées touchent pas le pain, on peut brûler du bois, même s'il a été traité. Enfin, ça pose pas de soucis pour la qualité du pain.
1: D'accord.
2: Du coup, au lieu d'acheter du bois de chauffage tout neuf pour le four, moi, je fais que de la récupération. Donc, je recycle les couvertures de dessus.
1: Parfait, ouais. Voilà. D'accord.
2: Il me livre le bois et puis j'en fais du pain.
1: Très bien. Donc, je disais, ça demande beaucoup de travail, tout ça. Je suppose que vous comptez pas vos heures, hein.
0: Oui, la journée au fournil, c'est de 7h jusqu'à 19h minimum.
1: Voilà. Donc,
2: C'est vrai que les jours de fournil, on en fait deux par semaine, on pourrait pas plus, parce qu'en vrai, c'est passer 12 heures à piétiner sans s'asseoir.
1: Oui.
2: Debout, et c'est vrai que quand les gens au marché ils me demandent, vous faites le pain tous les jours, je leur rappelle qu'en fait, faire le pain et le vendre, ça représente à peu près 20 heures. Donc, non, je vais pas faire 20 heures par... tous les jours de la semaine.
1: Oui,
2: je le fais déjà deux fois, ça fait 40, c'est pas mal, sachant qu'à côté, il faut aussi faire les cultures, le stockage, la farine, le ménage, l'administratif, la PAC. Enfin voilà, donc non, on est plutôt sur des très grosses semaines. Voilà, mais c'est vrai que le rythme est plus tranquille.
1: Oui, bien sûr, je comprends. Alors, vous parliez justement de vente. Vous allez chacune nous dire où est-ce qu'on peut retrouver votre pain, où est-ce que vous vendez.
0: Alors moi, je vends sur le marché à Louis Dupin à Gacogne. C'est mon plus gros marché. C'est le samedi matin de 9h à midi.
1: Un marché bio, hein, il me semble.
0: Ouais.
2: Dans le Morvan.
0: Dans le Morvan, ouais, voilà. Ouais, je fais un peu de kilomètres pour monter dans le Morvan.
1: Mm-hmm.
0: Ensuite, je fais le mardi à Château-Chinon. Tous les 15 jours, on se relaie avec une autre boulangère, Elia.
1: Mm-hmm.
0: Et puis l'été, enfin la période estivale, je vais chez des maraîchers bio à Meaux, Olivier et Priscilla. Et qui vendent des plants aussi. Et du coup, là aussi, on fait un marché du soir de 17h à 19h.
1: D'accord. Et toi, Marlène, alors ?
2: Alors, moi, on peut retrouver mon pain à Chanvert le mardi, à partir de 17h à 18h30. Donc, directement au fournil, hein, le pain, il sort du four. Ça, c'est aussi un pain. Enfin, voilà, le pain au levain, c'est vrai que c'est une autre pratique comparée aux boulangeries. On ne travaille pas la nuit, nous. Le pain au levain, faut savoir qu'il met 8 heures à dégazer, donc c'est mieux de le manger une fois qu'il est reposé, quoi.
1: Mm-hmm.
2: Donc en général, alors le pain du mardi soir, bon, c'est bien de le manger chaud, mais c'est pas pour tous les estomacs, on va dire.
1: D'accord.
2: Parce que voilà, c'est pas, ça se digère pas de la même façon.
1: Mm-hmm.
2: Mais c'est quand même délicieux, hein, évidemment. Et sinon, je vends le mercredi matin à l'épicerie de Chanvert.
1: Oui.
2: La toute nouvelle petite épicerie participative de 8h à 10h.
1: Mm-hmm.
2: Et moi, je vais à Yzeure, en banlieue de Moulins sur Allier,
1: mm-hmm.
2: au marché d'Yzeure le mercredi matin. Et je retourne au fournil le jeudi. Et là, je vends le vendredi matin au marché de
1: 6 de 8h à midi.
2: Voilà, c'est ça.
1: Et on peut également...
2: Sachant qu'on peut aussi réserver pour le mercredi ou le vendredi à l'épicerie du Petit Léo.
1: Voilà, au Petit Léo, si vous y allez régulièrement, vous pouvez donc réserver tout simplement votre pain et puis il sera à récupérer tout simplement sur place, là-bas.
2: Voilà.
1: Très bien. Voilà, et bien, donc, vous savez maintenant où vous pouvez aller goûter donc ces pains traditionnels bio au levain. C'est vraiment, un parcours atypique que vous nous avez raconté aujourd'hui. Une belle histoire d'amitié, hein, aussi, on peut le dire.
2: Mais c'est vrai qu'on continue à travailler ensemble, hein. Donc, la farine que Guillaume propose en sachet de 1, 5 ou plus de kilos, je les revends au marché de 6 tous les vendredi matin.
0: Voilà, parce qu'on vend aussi de la farine.
2: Voilà, ils sont disponibles au fournil à Chanvert, ils sont disponibles à l'épicerie et puis c'est tout.
1: Mm-hmm.
2: On continue à travailler ensemble. Moi, j'ai une toute petite ferme. Ça fait qu'un an et demi que j'ai le moulin, donc j'ai utilisé les moulins de Guillaume et Delphine pendant 5 ans quand même.
1: Mm-hmm.
2: À leur ferme pour faire ma farine avec mes tout nouveaux céréales qui m'aidaient, qui me conseillaient à faire pousser. Je continue à trier mes céréales chez eux parce que les machines coûtent énormément cher et que moi, j'ai des toutes petites surfaces. Du coup, on travaille toujours
1: vous
2: ensemble.
1: On continue à travailler ensemble et à
2: voilà.
1: Vous aider.
2: Oui, on est

0: dans l'entraide totale, quoi.
1: Très bien, on a bien compris l'esprit d'équipe, hein, et la belle amitié qui vous unit. Marlène, un petit mot pour terminer quand même sur votre ferme. On l'a dit tout à l'heure, donc vous accueillez des vélos, hein, grâce à la véloroute.
0: Oui.
1: Et vous faites de temps en temps donc des événements.
0: Oui, alors oui, c'est vrai qu'on on a aménagé la ferme pour pouvoir accueillir beaucoup de monde, parce que c'était vraiment le but de venir vivre ici. Donc on peut héberger des concerts, des pièces de théâtre. On fait régulièrement des animations. Mm-hmm. On a proposé un marché à la ferme pendant tout un été parce qu'il y avait une maraîchère bio à Devey, donc c'était sympa. Et puis on héberge officieusement via le réseau d'hospitalité Warm Shower les cyclistes qui sont sur la route, parce que on a choisi de venir vivre ici parce que vous connaissez forcément le. Et à Decize, il y a un gros itinéraire international de vélo, donc l'Eurovélo 6, qui relie quand même l'océan Atlantique à la mer Noire. Mmh. Donc vous voyez tous les étés beaucoup de vélos chargés de grosses sacoches passées.
1: Effectivement.
0: Et on a pour projet d'ouvrir un camping à la ferme, mais voilà, c'est beaucoup de travaux, donc ce sera peut-être dans 5-6 ans. Mais en attendant, on héberge gracieusement via Warm Shower. Donc en 10 ans, on a hébergé quand même plusieurs centaines de cyclistes. Je fais un petit peu les comptes, on est entre 30 et 70 personnes par an. Voilà, qui peuvent s'arrêter à l'improviste, et puis on a de la caravane à leur prêter pour la nuit. Et puis des fois on les croise, des fois on les croise pas, parce que suivant nos occupations.
1: D'accord.
0: Voilà.
1: Très bien, donc n'hésitez pas à passer, donc aller faire un petit tour à la Voie des Fourches à Chambert si vous passez en vélo, si vous nous écoutez.
0: Et on a un site internet.
1: Allez-y, allez-y.
0: Du coup, c'est lavoiedesfourches.fr, où du coup on met en ligne les concerts qu'on propose.
1: Voilà, les animations.
0: Il y en a deux, trois maximum par an, les animations. Voilà.
1: Delphine, un petit mot pour terminer.
2: On a construit des poulaillers mobiles. Et on se dit que vendre des œufs, c'est pas mal aussi pour manger les déchets de triage. Et puis, enfin voilà, c'est cohérent avec notre activité. Mm-hmm. Et bientôt, on va aussi vendre des œufs.
1: Prochainement, les gens pourront venir directement à la ferme chercher leurs œufs.
2: Oui, c'est ça.
1: Très bien. Un site internet, un numéro de téléphone.
2: Alors, on a un site internet. Et ça s'appelle Ferme de Brienne.
1: Fermedebrienne.fr.
2: Ouais, je pense que c'est ça, ouais.
1: Très bien, donc n'hésitez pas, les deux sites internet, donc lavoiedesfourches.fr et donc la ferme de Brienne à retrouver. Voilà, vous allez pouvoir retrouver toutes les activités proposées, les pains, les farines, etc. Il y aura bien sûr les adresses qui seront directement également sur le site, et vous pourrez découvrir un petit peu tout ça. Merci beaucoup Delphine, merci Marlène d'avoir été avec nous aujourd'hui, de nous avoir raconté cette belle histoire.
0: Merci Virginie de nous avoir invités. On était un peu intimidés, mais ça va.
1: Ouais. Non, ça s'est bien passé. Ça va ?
0: Oui, c'est parfait.
1: Vous reviendrez ?
0: Très bien reçu. Si
1: bon.
0: Vous avez besoin.
1: Moi, je vous remercie vraiment d'avoir raconté votre histoire à nos auditeurs. Ça permettra peut-être de donner envie aux gens de se lancer. Des fois, les gens, ils ont envie, mais ils ont encore un petit peu des freins. Là, on voit que c'est possible. On voit qu'il y a de l'entraide entre vous. On l'a dit, une amitié. Donc, n'hésitez pas à vous lancer, pourquoi pas vous aussi. Ça peut toujours marcher. Et en tout cas, on vous souhaite à toutes les deux une belle continuation. Mm-hmm. Et puis peut-être à très vite sur les ondes de Sydney Vernet Radio. Au revoir.
0: Au revoir.
2: Merci beaucoup.
0: Au revoir.
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1: Bonjour à tous. Un candidat de plus pour la prochaine présidentielle. Gabriel Attal a annoncé être candidat pour la course à l'Élysée en 2027. L'ancien Premier ministre a assuré aimer la France, son histoire, sa culture, son agriculture, ses paysages et son génie. Il assure aussi être favorable à ce qu'il n'y ait plus d'âge légal de départ à la retraite. Dans le Pas-de-Calais, un éducateur mis en examen, il est accusé de viol sur un enfant de 8 ans dans le cadre privé, selon le parquet de Boulogne-sur-Mer. Employé par la mairie de Calais, la ville précise que les faits ne sont pas liés au programme de réussite éducative mis en place par la commune. L'homme d'une cinquantaine d'années est en détention provisoire. Justement, le nombre de victimes mineures a bondi de 77% entre 2016 et 2025, selon le ministère de l'Intérieur. Concernant les infractions à caractère sexuel, les chiffres sont inquiétants, plus 156%. Beauvau l'explique par d'importantes évolutions législatives relatives à la protection des mineurs. Que s'est-il passé? Près de Clermont-Ferrand, un jeune homme de 18 ans est mort d'une balle dans la tête dans le centre de Cournon d'Auvergne dans la nuit. Des coups de feu ont alerté des habitants. Très vite, la police et les secours sont intervenus mais n'ont pas pu réanimer la victime. L'homme était défavorablement connu de la justice. Une enquête est ouverte pour déterminer le contexte du décès. Un nouveau cas d'antivirus confirmé. C'est un membre de l'équipage du MV Ondius qui est touché, selon l'Organisation Mondiale de la Santé. Le malade avait été rapatrié aux Pays-Bas après son débarquement à Tenerife. Il était isolé depuis. Le nouveau bilan monte à 12 cas et 3 morts. Les victimes de Beteram souhaitent rencontrer le pape Léon XIV qui sera en France en septembre prochain. Il devrait passer par Lourdes, même si l'information n'a pas été encore officialisée par le Vatican. À cette occasion, le collectif des victimes de Beteram sollicite une audience avec le souverain pontife. Lourdes étant à quelques mètres du collège lycée privé impliqué dans un scandale d'agression sexuelle sur des élèves. Et puis en foot, qui de Lens ou de Nice remportera la Coupe de France cette année? La finale c'est ce soir depuis le Stade de France. Coup d'envoi à 21h. Très bel après-midi à tous.

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Bonjour à tous, bienvenue sur SNR, il est presque 15h30 et bien entendu, comme eh bien chaque année, nous sommes en direct dans les studios d'SNR pour vous faire gagner les enveloppes de tickets de manège. Ça commence dans quelques instants, on prendra l'antenne juste après les pubs, restez bien à l'écoute, à tout de suite.

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0: C'est parti pour cette émission spéciale fête de la Pentecôte 2026. Nous sommes en direct, bien entendu, sur les ondes de Sud Nivernais Radio. On est ravis de vous retrouver comme chaque année. Et comme chaque année, nous sommes en direct dans les studios avec aujourd'hui, bien sûr, Tiffany qui m'accompagne comme d'habitude. Salut Tiff. Tu m'entends ? Tu m'entends, donc c'est parfait. Moi, je t'entends beaucoup moins bien, mais tu m'entends, c'est parfait. Alors, on va bien sûr donc démarrer cette émission comme d'habitude avec le programme habituel. Vous le savez, la fête de la Pentecôte à Decize, ça commence samedi 23 mai à partir de 14h. Et ça va durer bien sûr trois jours de fête, dimanche 24 toute la journée et puis lundi bien sûr, ça se terminera aux alentours de minuit comme d'habitude. On va bien sûr accueillir les forains qui sont avec nous dans les studios et je vais essayer de vous donner la parole. Alors, qui s'est installé ? Alors, Alexis et Jackie. Salut les garçons.
1: Salut, bonjour.
0: Ça va ?
1: Ça va, impeccable.
0: Bon, super. On est ravis que vous soyez avec nous encore une fois cette année pour cette émission spéciale Pentecôte. Vous êtes bien installés les garçons sous les halles, tout va bien ?
1: Oui, impeccable, tout est impeccable.
0: Bon, et il y a du soleil cette année. Hein.
1: Oui, il va faire beau pour tout le week-end, ça c'est bien.
0: Bon, un grand soleil, c'est même chaleur estivale hein, cette année. Hein.
1: Ouais.
0: Donc là, il va falloir prendre les casquettes, il va falloir manger des glaces, il va falloir s'hydrater tout au long du week-end. Les stands vont tourner à fond. Jackie, toi tu es là déjà depuis de nombreuses années.
1: Oui.
0: Sur la fête, et tu as un stand de...
1: Un fast-food.
0: Rapproche-toi un petit peu plus, Jackie, pour qu'on t'entende bien.
1: Alors, j'ai un fast-food qui est monté à l'entrée de la piscine.
0: Ouais, qui est quasiment en face.
1: Quasiment en face, qui s'appelle Chez Hayden.
0: Chez Hayden, ouais. D'accord. Et toi, Alexis ?
2: Eh bien, pareil, j'ai aussi un fast-food qui est monté à l'entrée de la place où c'est qu'il y a le Bomber Max, où c'est qu'il y a les gros manèges, la grande roue, tout ça.
0: Ah, donc toi, t'es dans l'ampoule ?
2: À l'entrée de l'ampoule. C'est ça.
0: Ok, c'est la première fois que tu viens à Decize ?
2: Première année, oui.
0: Ah, bah c'est bien, un petit nouveau pour une fois.
2: Oui.
0: Super. C'est bien, donc tu vas pouvoir eh bien, découvrir. Mais est-ce que tu... Alors, c'est la première fois que tu viens travailler, mais est-ce que tu étais déjà venu à Decize ?
2: Non,
0: pas du tout.
2: C'est la première année.
0: Donc, c'est découverte totale pour toi.
2: C'est ça.
0: Ok, super. On espère que tu vas passer un bon week-end et que tout va bien se passer pour vous. On va bien sûr détailler un petit peu hein, cette Pentecôte 2026. Je vous l'ai dit, ça commence samedi, donc demain, bien sûr, à partir de 14h jusqu'à à peu près 3h du matin. Dimanche, 14h, 3h du matin également. Et puis lundi, de 10h30 à minuit. De nombreuses activités tout au long du week-end, des nouveautés, des retours, des habitués, comme d'habitude. Et comme d'habitude, bien sûr, les forains sont généreux avec les auditeurs d'SNR puisqu'ils ont... Eh bien, récolter de nombreux tickets de manège et on a donc eh bien, de nombreuses enveloppes à vous faire gagner à l'antenne aujourd'hui. 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Allez, on fait tout de suite une petite pause musicale et on se retrouve dans quelques instants pour continuer cette émission. Vous pouvez nous appeler. À tout.

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1: Appelle-moi Johnny, Pascal Obispo à l'instant sur les ondes de Sud Nivernais Radio. Vous êtes très très nombreux à nous appeler en ce moment, bien sûr au 03 86 25 08 72. Je signale quand même que tout à l'heure j'avais même pas donné le numéro de téléphone et qu'en fait les gens appellent quand même. Hein, comme quoi les gens connaissent bien la radio locale. Alors malheureusement comme l'année dernière on a un petit souci de téléphone. Je pense que le standard est complètement saturé parce que vous êtes beaucoup trop nombreux à nous appeler. Donc on va utiliser eh bien la même technique que l'année dernière, c'est-à-dire qu'on va faire l'émission de radio donc avec les forains, ils sont toujours là, vous inquiétez pas, ils sont dans les studios. Tiffany est toujours là également. Et puis du coup, eh bien en fait on peut malheureusement donc pas vous prendre au téléphone, mais donc eh bien de 17h à 18h, eh bien nous serons en bas des studios et on va vous distribuer directement les enveloppes. Donc il faudra être rapide. Il y a quand même pas mal d'enveloppes, mais donc c'est les premiers arrivés qui seront les premiers servis. Donc de 17h à 18h, notez bien, en bas des studios, et on fera la distribution d'enveloppes en direct. N'appelez plus, ça sert plus à rien, le standard est complètement saturé, mais c'est pas grave. Alors, au micro, toujours Tiffany, bien sûr. Hein, Tiff, ça va?
2: Ah oui.
1: Tout va bien. Bon. Jackie, toujours là également. Et il y a Yori qui va venir parler au micro. Yori, s'il m'entend. Il m'entend pas, Yori? Non, il y a qui? Ah non, il y a Johan, pardon. Mais il était caché, je l'avais pas vu.
2: Oui, absolument.
3: Il a bien joué à cache-cache.
1: Johan, tu te caches. Alors, ouais, Johan, va falloir t'approcher du micro, s'il te plaît, par contre, parce que tu es beaucoup, beaucoup trop loin.
4: D'accord.
1: Eh oui, alors Johan, toi, tu es là également à 2-6 depuis quelques années.
4: Oui.
1: Et toi, qu'est-ce que tu as comme métier?
4: Moi, j'ai des produits alsaciens.
1: Les produits.
4: Spécialité alsacienne.
1: Ah, voilà, spécialité alsacienne, c'est-à-dire bretzel.
4: Bretzel, tarte flambée, pâtisserie.
1: Voilà, il y a plein.
4: On vient direct de là-bas.
1: Voilà, et alors toi, pour le coup, tu es situé juste à côté de Jackie.
4: Ouais, tout à fait, en face de la piscine.
1: En face de la piscine, voilà, exactement. Et vous avez aussi un petit coin buvette.
4: Voilà, coin buvette.
1: Exactement.
4: Pour se désaltérer.
1: Pour se désaltérer, on va pouvoir manger se désaltérer. Là, ce week-end, il va falloir, on l'a dit, il va faire très très chaud, va falloir boire de l'eau, va falloir manger des glaces, des granitas. Hein, ça va être ça tout au long du week-end. Yori, pardon, nous a rejoint au micro. Comment tu vas, Yori?
5: Très bien. Je me suis un peu incrusté, mais ça va.
1: Bon, non, tu t'es pas incrusté. Alors, Yori, toi, ça fait aussi.
5: J'ai forcé la porte pour venir. Je me suis incrusté.
1: Ça fait aussi quelques années que tu viens et t'es déjà venu aussi à la radio. Yori, qu'est-ce que t'as comme métier? Dis-nous.
5: Ça bouge pas, moi. Toujours un tir à la carabine, un tir au dé.
1: Exactement. On tire sur des petites plates. Plateforme
5: ça,
1: où il y a des dés.
5: En faire, ça tombe les dés, et le score qui a indiqué, ça donne le cadeau.
1: Voilà, tout simplement. C'est aussi simple que ça, il va falloir aller jouer. Toi, Yori, t'es.
5: Oui, à côté d'Alexis, on est pas loin.
1: Voilà, t'es au coin. Hein, t'es au coin, t'es pas très loin de la buvette de l'OMS.
5: C'est ça, à côté des gens qui boivent trop.
1: Oh non. Alors, bien sûr, on le répète, l'abus d'alcool est dangereux pour la
5: pas
1: santé.
5: Pas loin de l'Aurore Show, parce que cette année, il y en a un nouveau. Ils l'ont mis dans le centre.
1: Ah, il y a un nouveau. Exactement. Ben, on va en parler justement. On va détailler justement. Tu me fais la transition, Yori. C'est parfait. Alors, les nouveautés cette année, il y a le New King. Est-ce que vous connaissez, les garçons, le New King? Qui peut m'en parler du New King, Yori?
5: Alors, je connais pas du tout. Je vais te laisser quelqu'un qui connaît mieux.
1: Alors, qui connaît?
3: Le New King, c'est quoi? Je sais pas.
1: Ah, alors, bah, pardon, si vous connaissez pas.
5: On va avoir une troisième personne qui connaît mieux.
1: Moi, je sais pas non plus. Hein. Moi, je connais
3: on
1: pas.
3: On a la grande roue en nouveauté.
1: Oui.
3: On a le Tagada mexicain.
1: Oui.
3: On a l'Horror Show. On a le Pirate King.
4: On a chez la bouffe, Alexis.
1: Et oui, le Pirate King qui se rajoute au Jungle King et Koh-Lanta de d'habitude. Hein.
3: Voilà, c'est ça, c'est ça.
1: C'est ça.
3: On a le Magic Car.
1: Oui, ça c'est pour les plus
3: pour
1: petits.
3: Les enfants, ouais. Voilà. Et puis après, ben, on a les métiers traditionnels. On a le Bomber Max, le Star Tower, le Boomerang, le Rundop, le Palais du Pirate. On a le Scalé.

0: électrique, pas les attractions d'habitués. Hein.
1: Et après, on a les habitués Taxi Driver, le Space Fire, le. Alors, le bateau pirate, dans les habitués, ça fait quand même un moment qu'il n'est pas venu, le bateau pirate, quand même.
0: Ça faisait une petite paire d'années qu'il n'était pas venu, ouais.
1: Ouais, voilà, bateau pirate que je suppose tout le monde a vu, bien sûr, sur la place du champ de foire à côté du Crazy Kraken.
0: C'est ça, c'est
1: la
0: ça.
1: Pieuvre, hein, bien sûr.
0: La pieuvre, ouais.
1: Voilà. Il y a également le Sky Surf qui est également un gros manège. Là, on est dans les gros manèges, hein, on est dans les manèges à sensations.
0: Ouais, le Magic Dance, on a l'Atlantique.
1: L'Antarctique, ça, c'est la chenille, hein, la
0: ouais,
1: grosse chenille.
0: Ça, ouais.
1: Voilà. Le G-Force, c'est la boule, la fameuse boule à l'élastique.
0: Ouais, on a le Karting, on a le Magic Pomme, American Scotter, bon, il est là tous les ans. Le Thriller, il est là tous les ans aussi. Le Train Fantôme à Monsieur Gourg.
1: Et oui, on salue Michel, hein, bien sûr.
0: Oui, on salue énormément.
2: Sacré ouais. Michel.
1: Qui n'est pas là cette année. Ça fait quelques années qu'on ne l'a pas vu, Michel. Mais,
0: ouais. Bah, il prend de l'âge, il a arrêté les fêtes foraines maintenant.
1: Hein. Et bah, oui, il est à la retraite, quoi, en fait.
0: Oui.
1: Hein. Tout simplement.
2: Ouais, oui et non. Hein.
1: Et on l'embrasse s'il nous écoute, puisque bien sûr, vous pouvez nous écouter sur Internet, hein, partout en France et même ailleurs. Donc si Michel nous écoute, on l'embrasse. Et donc le Thriller est bien sûr présent, comme chaque année à la fête de Pentecôte. Il y a également des Palais du Rire, le stand Quick Quick, le fameux stand Quick Quick où on peut gagner des gros lots.
0: Chaque année, oui.
1: Exactement. On a quoi d'autre? Bah, bien sûr, stand de tir, donc comme le tien, Yori, hein, ouais. Loterie, casino, les stands de pièces. Et puis après, bien sûr, pour les petits, on a aussi les toboggans géants, le petit pouce de Jean qu'on salue.
2: Ah, bah, c'est ce qu'a ma sœur, on a un toboggan gonflable.
1: Et ben voilà, toboggan gonflable, par exemple.
2: Oui, elle est vers la sauterelle, toi.
1: La sauterelle, hein. C'est quoi la sauterelle?
2: Ah oui, c'est nous qui appelons ça comme ça.
1: Bah oui, vous appelez ça comme ça.
2: Vers Quick Quick, pas très loin.
1: Ah, vers le, donc vers l'entrée,
2: pas très loin. C'est un toboggan Reine des Neiges.
1: Ah, le toboggan Reine des Neiges.
2: Ah oui. Hein.
1: C'est ta sœur.
2: C'est ma sœur.
1: Et ben voilà, il y a le toboggan Reine des Neiges du petit, n'hésitez pas. Le petit pouce, hein, je le disais, on salue Jean qui est normalement d'habitude avec nous. On le salue, on a une grosse pensée pour lui, on l'embrasse. Il y a bien sûr d'autres manèges enfantins qui sont là comme d'habitude, le Super Flash, le Daytona Beach, la Route 66. Bien sûr, les petits autoscooters, les grands. Ça c'est comme d'habitude, il y a également des trampolines, il y a également des waterballs. Alors ça, waterball, c'est les boules là, gonflables, et les enfants ils vont sur l'eau.
2: Ouais. Hein, ça, en français, ça veut dire boule dans l'eau.
1: Voilà.
2: Waterball.
1: Voilà, donc j'ai traduit, j'ai fait la traduction, merci Yori. Et puis voilà, il y a plein d'autres choses, et puis bien sûr, tous les stands de gourmandise.
2: Ah bah, attendez, faut que je vous le dise, parce qu'ils m'ont depuis tout à l'heure, parce que monsieur Alexis fait des testis croustis.
1: Alors qu'est-ce que. Bah alors,
2: Alexis
1: viens prendre le micro.
2: Allez.
1: Alors voilà, on va changer. Qui c'est qui donne sa place? C'est Johan.
2: Allez, on échange, on tourne.
1: Alors Alexis, explique-nous qu'est-ce que le testi crousti, c'est ça? Testi crousti, qu'est-ce que c'est?
3: Alors le tati crousti.
1: Le tati. Alors attends, le tati ou le testi?
2: C'est comme on veut.
3: Alors le testi crousti, c'est du riz.
1: Ah.
3: Avec de la sauce blanche spéciale pour les tasty crousty.
1: Ouais.
3: Avec des tenders de poulet coupés en dés, avec de la sauce qui vont dessus, soit de la sauce curry, soit de la sauce sweetie thai.
1: Ok.
3: Avec des petits oignons frits.
1: Ok.
3: Et voilà, et c'est servi
1: donc,
3: tout chaud, tout bon.
1: Et ça, c'est les, on va dire, c'est le nouveau truc à la mode. Hein.
3: C'est ça.
1: C'est le truc qui cartonne partout en France en ce moment.
3: C'est ça. Au début, c'était les kebabs. Des kebabs, c'est passé aux tacos. C'est des tacos, c'est passé aux tasty crousty en ce moment.
2: Après, voilà. Si vous avez de la chance, il a un truc, mais il l'a pas souvent. C'est le sourire du patron.
3: Ah oui, le sourire du patron, ça, c'est une pièce d'un euro en plus.
1: Alors là,
0: la demande.
1: Et pour le coup, il a l'air plutôt souriant, Alexis. Hein. Je le connaissais pas, c'est la première fois qu'il vient. Et il est plutôt souriant.
0: Il est comme le cousin, il est souriant.
3: Mais,
1: voilà.
3: Mais de toute façon, c'est ce qu'il faut. Faut toujours être souriant.
1: Eh bien, quand on a un métier, enfin, comme vous, comme ça, quand on est commerçant, il faut avoir le sourire, sinon le client, il vient pas. Hein.
3: Oui, bien sûr.
1: On est d'accord.
0: C'est ça, c'est bien.
3: On est d'accord, Jackie.
0: Non, mais
1: alors je dis ça parce qu'on en a parlé hors antenne, on a eu un long débat sur le commerce, etc. Sur le fait d'avoir le sourire, c'était important, etc.
0: Ah, mais chez nous, c'est très important, la gentillesse, le sourire.
1: Exactement. Bon, alors, je vais refaire une petite pause musicale parce que j'avais promis un titre justement à Alexis et je te promets, Johnny Hallyday.
0: Oh là là.
1: Ah bah oui, ça vient de commencer.
3: C'est Alexis dans la radio. Vous
1: donc,
3: allez voir.
1: Je vous mets Johnny Hallyday avant la page de pub et puis les annonces et puis on se retrouve dans quelques instants. Et n'oubliez pas les amis, vous venez récupérer votre enveloppe de tickets de 17h à 18h directement en bas des studios. Nous ne prenons plus d'appels, le standard est complètement saturé. À tout de suite.
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5: Bonjour à tous. Un candidat de plus pour la prochaine présidentielle. Gabriel Attal a annoncé être candidat pour la course à l'Élysée en 2027. L'ancien Premier ministre a assuré aimer la France, son histoire, sa culture.

0: son agriculture, ses paysages et son génie. Il assure aussi être favorable à ce qu'il n'y ait plus d'âge légal de départ à la retraite. Dans le Pas-de-Calais, un éducateur mis en examen, il est accusé de viol sur un enfant de 8 ans dans le cadre privé, selon le parquet de Boulogne-sur-Mer. Employé par la mairie de Calais, la ville précise que les faits ne sont pas liés au programme de réussite éducative mis en place par la commune. L'homme d'une cinquantaine d'années est en détention provisoire. Justement, le nombre de victimes mineures a bondi de 77% entre 2016 et 2025, selon le ministère de l'Intérieur. Concernant les infractions à caractère sexuel, les chiffres sont inquiétants, plus 156%. Beauvau l'explique par d'importantes évolutions législatives relatives à la protection des mineurs. Que s'est-il passé? Près de Clermont-Ferrand, un jeune homme de 18 ans a été découvert dans la tête dans le centre de Cournon d'Auvergne dans la nuit. Des coups de feu ont alerté des habitants. Très vite, la police et les secours sont intervenus mais n'ont pas pu réanimer la victime. L'homme était défavorablement connu de la justice. Une enquête est ouverte pour déterminer le contexte du décès. Un nouveau cas d'antivirus confirmé. C'est un membre de l'équipage du MV Onsdius qui est touché, selon l'Organisation Mondiale de la Santé. Le malade avait été rapatrié aux Pays-Bas après son débarquement à Tenerife. Il était isolé depuis. Le nouveau bilan monte à 12 cas et 3 morts. Les victimes de Betaram souhaitent rencontrer le pape Léon XIV qui sera en France en septembre prochain. Il devrait passer par Lourdes, même si l'information n'a pas été encore officialisée par le Vatican. À cette occasion, le collectif des victimes de Betaram sollicite une audience avec le souverain pontife. Lourdes étant à quelques mètres du collège-lycée privé impliqué dans un scandale d'agression sexuelle sur des élèves. Et puis en foot, qui de Lens ou de Nice remportera la Coupe de France cette année? La finale c'est ce soir depuis le Stade de France. Coup d'envoi à 21h. Très bel après-midi à tous.
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1: Venez encourager l'équipe B du FC Decize au Stade des Halles dimanche 24 mai contre Bourbon-Lancy à partir de 15h. Le comité des fêtes de Semlay vous propose Polo à travers champs, spectacle humoristique à la salle polyvalente de Saint-Honoré-les-Bains le samedi 30 mai à 20h30. Tarif 22€, billetterie sur polo-officiel.com. Renseignements au 06 44 91 82 36. Votre enfant entre en 6e. 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Un dispositif pour les élèves curieux, volontaires et motivés, avec des ateliers de logique, des défis mensuels, un rallye

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Un parcours ambitieux, stimulant et bienveillant pour apprendre autrement et donner le meilleur de soi-même. Sainte-Marie et son parcours excellence, le goût du défi, le plaisir d'apprendre, renseignements et inscriptions auprès de l'ensemble scolaire Sainte-Marie de Decize. Le Gym Club Chambert fêtera prochainement ses 40 ans, un repas anniversaire est programmé le vendredi 19 juin. Tous les anciens adhérents y sont les bienvenus. Renseignements au 06 23 51 06 46 ou bien au 06 76 34 48 40. Le comité des fêtes Léo Garcien propose un vide-grenier le samedi 30 mai, place du 11 novembre à Saint-Léger-des-Vignes, de 7h. 1 euro le mètre, réservation au 07 54 76 75 91, sur place buvette et restauration. Venez nombreux. Les centres sociaux de Decize, Saint-Léger-des-Vignes, La Machine et Infi vous proposent Sud Niverjeu, festival du jeu tout public. Rendez-vous le samedi 30 mai de 10h à 18h au port La Jonction à Decize. L'entrée est gratuite, sur place buvette et food truck. Vous pourrez découvrir un espace petite enfance motricité, espace jeux vidéo, casque de réalité virtuelle, console, espace jeux traditionnel en bois, espace jeux de société, espace jeux de construction et espace jeux anciens. Divers ateliers vous seront également proposés tout au long de la journée, notamment dans ces blind tests de 14h à 16h ou encore le jeu loup-garou de 16h à 18h. Attention, ces ateliers se font sur Instagram au 03 86 77 19 20. L'association La Grande Halle de Fours vous propose une brocante le samedi 30 mai, place Pouillat à Fours, dès 6h. 1 euro le mètre, sans réservation, buffet et buvette sur place. L'association Espoir Soutien Solidarité vous invite à des méga rifles le dimanche 31 mai à la salle des fêtes de Decize à partir de 14h15, ouverture des portes 12h45. 6 950 euros de bons d'achat à gagner, partie spéciale avec bons d'achat de 1 500 euros à gagner, une partie surprise, bon de 100 à 500 euros à gagner, 20 parties dont une spéciale, un bingo et une partie gratuite, 8 euros le carton, 15 euros les deux, 20 euros les trois, 30 euros les 7 plus 1 gratuit. Réservation possible au 06 95 32 85 36 ou bien au 09 86 58 92 65. Buvette et restauration sur place. Le SL Rugby organise le samedi 30 mai à 20h ses rifles au profit de son école de rugby à la salle des fêtes de Saint-Éloi, ouverture des portes 19h. 16 parties dont 2 gratuites et 1 mini bingo, de nombreux lots à gagner, spa, salon de jardin, brasero, balancelle ou encore plancha et télé connectée. 8 euros le carton, 15 euros les 2, 20 euros les 3, 25 euros les 4, 30 euros les 5, 50 euros les 10. Stand de crêpes et sandwich sur place ainsi qu'une buvette. Information au 06 88 64 93 67. L'association des randonnées decizoises organise d'une part une randonnée à la journée à Chide, samedi 30 mai, rendez-vous place de l'église à 9h. D'autre part une marche douce, mercredi 27 mai à 14h, départ parking du port Saint-Thibault à Saint-Léger-des-Vignes. Et enfin une marche nordique le lundi 1er juin, rendez-vous étant neuf à la machine à 14h. 06 76 34 48 00. Le comité des fêtes du Faubourg d'Allier vous invite à son jambon à la broche dimanche 7 juin à partir de 12h30 sous chapiteau à l'île de Cacré de Decize. Au menu, apéritif, entrée, jambon à la broche, flageolet, fromage, dessert, café, boissons non comprises. Menu à 23 euros pour les adultes et 12 euros pour les enfants jusqu'à 12 ans. Au programme, ambiance musicale, variété française. Et après le repas, vous pouvez apporter vos jeux de société, cartes ou boules de pétanque. Attention, place limitée et inscription avant le 31 mai au 07 71 13 73 92 ou bien au 06 79 52 01 82. Le Lions Club de Decize vous propose un récital de Jean-François Dichamp, pianiste international originaire de Decize, le vendredi 5 juin à 20h à la salle de Decize. Attention, réservation conseillée par téléphone au 06 44 05 65 52. Tarif 15 euros et gratuit pour les enfants de moins de 12 ans.
La ville de Decize vous propose une exposition sur la vie de Marguerite Monod.

0: à la Maison des Associations rue Lacanale du jeudi 28 au dimanche 31 mai. L'exposition retrace la vie de Marguerite Monod, du destin exceptionnel de celle-ci qui marquera à jamais la chanson française et internationale, compositrice entre autres de l'hymne à l'amour, Mon Légionnaire ou encore Irma la Douce. Pour préparer le territoire de demain aux enjeux environnementaux, Sud-Nivernais Communauté souhaite recueillir vos idées, vos envies et vos attentes afin de construire un programme d'action. Pour ce là, deux dispositifs sont mis en place. Un questionnaire, ouvert jusqu'au 20 juin, disponible sur le site internet Sud-Nivernais Communauté, ou bien en version papier, dans toutes les mairies, les bibliothèques, les maisons de santé et au siège de la communauté Sud-Nivernais. Quatre ateliers citoyens seront également mis en place du 8 au 18 juin. Renseignements au 03 86 77 39 89.
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0: Nous sommes toujours en direct, bien entendu, sur les ondes de Sud Nivernais Radio pour cette émission spéciale Pentecôte 2026. Je vous rappelle que l'édition 2026 commence demain à partir de 14h jusqu'à 3h du matin, dimanche 14h, 3h du matin et lundi, bien sûr, également. Ça commencera à 10h30 jusqu'à minuit. Les garçons, vous me confirmez que vous offrez toujours le feu d'artifice?
1: Mais bien sûr.
0: On est d'accord.
1: Le feu d'artifice est offert des bras tous les ans.
2: S'ils veulent nous donner un petit billet, on est d'accord aussi, mais...
0: Qui c'est qui parle là? Parce que du coup, je vois pas.
3: C'est Alexis, qui c'est qui parle.
0: Ah, c'est Alexis. Ok, donc on est d'accord, le feu d'artifice à la tombée de la nuit.
1: Oui, c'est ça, oui, parce qu'un feu d'artifice en plein jour, c'est un peu nul.
0: Oui, ben, on est bien
3: on
0: d'accord.
3: On voit pas grand-chose.
0: Non, mais je veux dire, il n'y a pas besoin d'attendre 2h du matin, on est
1: non,
0: d'accord.
1: Non, bien non, sûr. Non, non. Généralement, ça se tire entre 22h ou 23h30.
3: Ouais, à peu okay. près.
0: Justement, il y a un petit nouveau également au micro. Dan est avec nous.
3: Tu veux que je le présente?
0: Eh ben vas-y, présente-le, Yuri.
3: Ah bah alors Dan est venu. Dan, t'es venu pour nous chanter une petite chanson. Alors, tu veux nous chanter quoi?
0: Non, alors non, Dan, présente-nous ton métier. Qu'est-ce que t'as comme
4: moi,
0: métier?
4: Moi, c'est le Mitsubishi.
0: Alors, qu'est-ce que c'est? Alors, parle bien devant le micro, s'il te plaît,
4: d'accord.
0: Dan.
4: D'accord, moi, c'est le Mitsubishi.
0: C'est quoi?
4: C'est un jeu avec des petits billets. Oh, on peut gagner des peluches.
0: Ouais.
4: On peut gagner de l'électronique,
1: Vous pouvez gagner des téléphones, des images, des
0: mais alors avec des petits billets, c'est-à-dire, mais ça marche comment?
3: Une loterie.
4: C'est une loterie.
0: C'est comme une loterie.
4: Ouais, c'est ça.
0: Ok. Donc, et c'est la première fois que tu viens à Decize?
4: Non, moi je l'ai toujours fait.
0: Ah, d'accord. Donc, t'es un habitué, t'es bien installé, tout va bien?
4: Ouais, tout va bien.
0: Bon, impeccable. Donc voilà, on vous l'a dit, comme d'habitude, des nouveautés, des retours, des habitués. Il y en aura pour tous les goûts. Vous allez pouvoir faire, bien sûr, des manèges à sensations, comme d'habitude. New King cette année, la grande roue, le grand retour. Ça fait, je vais peut-être dire une bêtise, je crois que ça fait 10 ans au moins.
3: Oh, facile, hein.
0: Hein, qu'il n'y a pas eu la grande roue à Decize.
1: Oui.
0: Donc cette année, ça, voilà. Donc ça va être super sympa pour ceux qui aiment ça. Et alors, Yuri, je vais te donner la parole parce qu'on en a parlé hors antenne. Mais toi, t'es un spécialiste. Parle-nous. Ben si, parle-nous de la Pentecôte de Decize.
3: Eh ben, ça tombe tous les jours pour la Pentecôte.
0: Oui, bien sûr. Non, mais t'es un spécialiste.
1: C'est capable de moitié con.
3: Tu veux que je te raconte quoi?
0: Alors, là, tu me disais, la Pentecôte à Decize, c'est une tradition depuis très longtemps. C'est une des plus vieilles Pentecôtes
3: oui,
0: de France.
3: C'est une des plus grandes Pentecôtes de France parce qu'en longueur, elle fait 1,2 km. Mais ils ont calculé que si tu comptais la longueur des manèges, on était plutôt sur 1,7
0: km. Ouais, et sachant qu'il y a l'ampoule.
3: Hein? L'ampoule, justement, c'est en comptant la longueur des manèges.
0: Voilà. C'est donc on est à quasiment 2 km de manège.
3: Ah bah si on fait quelques détours, on peut faire 2 km. Hein.
0: Ah bah attends, je vais te dire un truc. Les deux ciseaux et les gens qui sont habitués de la fête foraine, je peux te dire
3: on dit
0: que.
3: Deux ciseaux du coup?
0: Oui, c'est des deux ciseaux.
3: Moi j'ai de ciseaux.
0: Oui, bah de ciseaux, si tu veux, tu peux mettre un apostrophe, ça marche aussi. Effectivement, on en fait des kilomètres hein, pendant ces 3 jours, il n'y a pas de souci. Et donc, c'est quand même une des plus grandes Pentecôtes de France.
3: C'est la plus grande Pentecôte de France.
0: Voilà, c'est
3: et
0: la plus
3: ça
0: grande
3: date,
0: Pentecôte.
3: Ça date à l'indéterminé, parce qu'on ne sait pas exactement quand elle a commencé la première. Il n'y a
0: d'accord.
3: pas de truc écrit.
0: Ok.
3: Mais je pense que c'est... autour entre la deuxième guerre et la première guerre mondiale, c'est dans ce
4: ouais, si
3: bien
4: ça.
0: Non,
3: non
0: mais
1: c'était les Allemands au début qui montaient des manèges.
3: Voilà, c'est
1: sur
3: ça.
1: La fête foraine.
3: Le Heidel.
1: Ils faisaient du tir au pigeon.
3: Ouais,
0: non, mais il dit pas de bêtises parce que je vais vous dire pourquoi. Parce que je vais faire un petit clin d'œil à Benoît Rougeau qui est chargé de com à la mairie de Decize.
3: Ouais, je le connais lui.
0: Qui a fait eh bien une exposition avec les personnes âgées des Sables Roses et des chaumes Daron, là, justement, il y a 2-3 jours, donc avec eux, et il a retrouvé justement des archives avec des vieilles photos, des anciens.

0: anciens métiers, des anciens forains, etc. Et donc, comme quoi, ça date vraiment d'il y a très longtemps.
1: C'est ce que je disais, qu'ils ont trouvé un livre d'une personne qui était née en 1930 et qu'il marquait, quand j'étais petit, j'allais déjà à la fête foraine de l'Assise de la Pentecôte.
0: Voilà. Donc, c'est vraiment... ça date de...
1: C'est
0: voilà.
1: ce qu'ils disent. Hein. Après,
0: ils n'ont pas écrit
1: des
0: bêtises.
1: Faut pas demander à lui derrière moi, parce que...
0: Ils n'écrivent pas des bêtises, quand même. Non, non, non, mais c'est vrai que voilà. C'est vraiment une tradition à Decize. On le répète chaque année, mais il y a des gens... Alors, bien sûr, nous, à Decize, on est proche de l'Allier, on n'est pas très loin de la Saône-et-Loire, etc. Et il y a des gens, quand même, qui font des fois plus de 100, 150 kilomètres pour venir à Decize le week-end de Pentecôte. Cette année, il va faire très, très beau. Donc, on peut dire que les gens, à mon avis, vont vraiment se déplacer. Donc, il va vraiment y avoir beaucoup, beaucoup de monde. On va aussi faire un petit clin d'œil encore une fois aussi à la mairie de Decize, avec bien sûr tous les élus qui s'occupent de ça. Tiffany peut peut-être prendre le micro si elle m'entend, ou les garçons, parce qu'on n'a que trois micros, mais Tiffany va nous en parler, deux mots. Il y a quand même beaucoup de gens, bien sûr. Il y a la PM qui s'occupe de placer les forains, etc. Hein, vous avez des contacts.
1: C'est bien, il y a une feuille avec 36 manèges, mais c'est que des gros métiers. T'as pas un seul petit manège dans l'eau?
0: Bah, bien sûr que si, le Super Flash, le Daytona Beach.
1: Et les plus petits, ils font 20 mètres de large.
0: Le mini-car, la route 66. Si, j'ai des petits métiers aussi. Bref, je disais, Tiffany, qu'on peut aussi faire un petit clin d'œil à la ville de Decize, à la mairie, avec les élus qui de la fête de Pentecôte. Hein, ils passent des mois et des mois à préparer tout ça. Il y a la PM, il y a les élus. Il y a, qui s'occupe concrètement de la fête, Tiffany?
2: Alors en fait, donc effectivement, il y a les élus, il y a tous les agents techniques qui vont essayer de faire en sorte que ce week-end se passe bien, qu'il soit propre, parce que il y a un ramassage de poubelles qui est effectué quand même assez régulièrement. Nos équipes sont mobilisées. Voilà, c'est un gros effort au niveau de la sécurité, de la propreté, et puis également de l'animation. Donc voilà, on a tout le monde est sur tous les fronts.
0: Ouais, et en plus, c'est vrai que parce que là, alors je sais pas, Yuri, peut-être que tu sais pas, je sais pas.
1: Mais vous, on sait jamais.
0: Non, je pose la question. Vous êtes combien?
1: Beaucoup.
0: Voilà.
1: Entre beaucoup et très beaucoup. Voilà.
0: Ouais, voilà, on est d'accord. Non, mais on est déjà, enfin, le Decize et le bassin decizois, il y a du monde.
2: Voilà.
0: Et là, vous reformez une ville dans la ville.
2: Exactement, en termes de gestion au niveau des services techniques.
0: C'est de l'entretien.
2: On n'est pas forcément pour ce genre de, d'animation et d'événements aussi grands. Et pour autant, toutes nos équipes sont mobilisées jour et nuit pour assurer,
0: bien sûr.
2: Finalement, le fait que tout se passe bien.
0: Que tout
2: sur
0: se passe très
2: sur
0: bien.
2: La fête.
0: Effectivement.
2: Voilà.
0: On va remercier aussi on a remercié bien sûr les la PM, hein, la police municipale,
2: bien
0: qui
2: sûr.
0: Fait un gros travail des mois là en amont, oui. Hein, bien sûr. Et cette année, il y a également la Sentinelle.
2: Oui, voilà, la Sentinelle
0: sécurité
2: est venue,
0: important.
2: Est venue prêter main forte exactement sur la fête pour assurer la sécurité.
0: Exactement.
1: Je pense pas qu'il y en aura bien besoin, parce qu'en vrai c'est une fête plutôt calme. Hein,
2: oui, plutôt calme, mais à partir du moment
1: ça,
2: où...
1: C'est bien à voir.
3: C'est toujours
1: mais...
3: pour apprendre qu'il y a la Sentinelle, la municipale.
1: Pour dire que la fête est
2: exactement.
1: Aussi
3: grande. Il y a un bon déroulement de la fête.
2: Ça donne quand même une idée du dimensionnement de la fête. C'est une très grande fête et pour que tout le monde se sente en sécurité.
3: On peut leur dire merci, oui, bien sûr.
2: Exactement,
0: on les remercie et c'est vrai que...
1: On espère qu'ils n'auront pas trop de boulot.
0: Le but, c'est qu'ils se baladent.
2: Le but, c'est que tout se passe bien.
3: Le but d'une fête foraine, de toute façon, c'est pas compliqué, c'est que tout se déroule
2: sans encombre
3: et que
1: des sensations pour les grands et s'amuser pour les petits, toi,
3: c'est ça.
2: Exactement.
0: Donc voilà, donc
1: allez pas
0: tout ça
1: chose, vous allez peur.
0: Tout ça pour vous dire que voilà, tout est programmé, tout est bien sûr figé, tout est prévu pour que tout se passe bien pour un super week-end de Pentecôte, donc du 23 mai au 25 mai. On vous rappelle aussi que la ville de Decize offre des tickets. Alors il y a déjà des tickets qui ont été distribués dans les écoles de Decize. Les enfants ont eu donc leurs tickets gratuits qui seront valables donc lundi matin de 10h30 à 11h30.
2: Et les élus distribueront également des tickets
0: sur place
2: ce temps-là, lundi matin.
0: Voilà, donc vous pourrez aller vous balader donc de 10h30 à 11h30 lundi sur la fête et vous pourrez rencontrer les élus qui vous donneront gratuitement des tickets de manège pour profiter de la fête de la Pentecôte.
1: Oui.
0: Allez, petite pause musicale dans quelques instants également, la page de pub.
1: Appelez-nous
0: bien
1: si vous avez une préférence musicale. On peut essayer de gérer.
0: Non, mais le standard est bloqué.
1: Ah oui, le standard est saturé.
3: On voulait juste préciser que cette année, voilà, on a un truc entre forains, c'est que le premier qui est déguisé en clown sur la fête foraine a le droit à une...
0: À une barbe à papa.
3: À une barbe à papa gratuite, bien sûr.
0: Mais t'en fais pas.
1: Chez Aiden.
3: Aiden,
0: Jackie.
3: Aiden,
0: il en fait des...
1: Heureusement.
0: Jackie, tu fais des barbes à papa.
3: Et une partie au Mitsubishi

0: offert. Voilà. Le premier qu'on voit arriver au stand, c'est-à-dire préparez-vous, et si, habillez-vous.
1: Et si c'est Tiffany ou moi, ça marche ou pas?
0: Ça, ça reste à voir. Ce n'est pas encore sûr.
1: Non, mais nous, on veut jouer aussi.
2: Oui, alors, Harley Quinn, ça marche pas.
1: Ah bon?
0: Oui, non, on veut le vrai clown, mais on veut un clown triste.
1: Ah, voilà. Un clown méchant.
0: Pour que ça... non, non, pas non, méchant, non. Un clown triste pour que ça fasse
2: parce
0: déparer.
2: Parce qu'après, il deviendra heureux pendant la fête.
1: Ok, alors, mais alors attendez, il faut qu'ils se présentent où, les gars? Parce que vous lancez un défi, les gens vont partir.
0: Et au stand Mitsubishi.
2: Et chez Aiden à la bouffe.
0: Chez Aiden à la bouffe. Okay. Ils peuvent venir chez moi, donc mon stand s'appelle chez Alexis.
1: Ok.
0: Ils peuvent venir là. Ils peuvent, et nous, on le redirigera sur un
1: pour
0: stand.
1: Pour avoir sa barbe à papa.
0: Ou autrement, au chalet alsacien.
2: Ça, c'est rigolo.
1: Il aura un bretzel gratuit.
0: Exactement.
1: Ouais. Ok. Et ben voilà, tout est dit. On se retrouve dans quelques instants après cette courte page. Non, d'abord une petite pause musicale. Après la courte page de pub.
2: Et après,
1: on se retrouve.
2: Notre musicale.
1: Non, on se retrouve dans quelques minutes. Par contre, n'oubliez pas, le standard est donc complètement saturé. Vous venez récupérer vos enveloppes de
3: 17h à 18h.
1: Voilà, de 17h à 18h devant donc les portes du studio en bas. Hein. Bien sûr, on va pas vous faire monter parce que les escaliers sont un petit peu raides, hein, les
0: j'ai
1: gars.
0: J'ai fait une casser une jambe tout à l'heure.
1: Voilà, on va vous attendre en bas avec les forains. Ils vont vous accueillir.
2: On fera qu'un Bayern, on les jettera par la fenêtre.
1: Et ils vont vous distribuer les enveloppes de tickets. On vous attend tout à l'heure, c'est pas la peine d'appeler. Allez, à tout de suite.
2: Ça a saturé net.
1: À tout de suite.
2: Allez, bisous.
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0: Et voilà, nous sommes de retour sur les ondes de Sud Nivernais Radio et on va clôturer cette émission spéciale Pentecôte. Je vais demander un petit peu de calme de l'autre côté, s'ils m'entendent. Ouais, tout le monde a les casques, super.
1: Bien sûr.
0: Impeccable. Voilà, cette émission de Pentecôte va se terminer. On vous rappelle l'édition de Pentecôte 2026. Ça commence bien sûr demain, samedi 23 mai, de 14h à 3h du matin. Dimanche, de 14h à 3h du matin. Et lundi, de 10h30 à minuit. Ça se terminera bien sûr comme d'habitude. On est d'accord, Yuri, avec le traditionnel feu d'artifice offert par les forains. On l'a dit tout à l'heure. Voilà, ça, il n'y a pas de souci. Et n'oubliez pas également que la municipalité, la ville de Decize, offrira des tickets de manège lundi matin de 10h30 à 11h. Les élus seront sur la fête pour offrir des tickets de manège. Et bien sûr, les enfants des écoles de Decize ont eu déjà la distribution et ils pourront profiter, bien sûr, des manèges. On vous rappelle pas mal de nouveautés cette année. La grande roue, grand retour. Le Tagada Mexicana, l'Aurore Show, le Pirate King. Il y a également l'Extreme et le New King. Et puis, bien sûr, de nombreux habitués, Star Tower, Boomerang, le Roundup, Palais du Rire, etc., etc. De nombreux stands, bien sûr, pour eh bien, se régaler les papilles, n'est-ce pas, les garçons ?
1: Mais bien sûr.
0: Voilà, des glaces, des churros.
1: Des américains, des paninis, des kebabs, des barquettes de frites,
2: des
1: Tasty Krusties. C'est le meilleur, il est là cette année.
0: Voilà, les Tasty Krusties.
1: Yes, papa.
2: On pense à tous les manèges, les grands comme le petit, parce qu'il n'y a pas de sous-métier.
1: Et bien sûr.
0: Exactement.
1: Et les premières 20 parties du Mitsubishi sont offertes en plus.
2: Oh bordel, arrête tes conneries.
0: Exactement, donc n'oubliez pas, venez profiter de cette traditionnelle fête de Pentecôte. On l'a dit,
1: un kilomètre sept, si on compte tous les manèges.
0: Voilà.
2: En gros.
1: Allez.
0: Et on l'a pas dit, mais alors cette année, enfin, on en a parlé vaguement tout à l'heure. Il y a le Pirate King rajout au Jungle King et Koh Lanta. Il me semble que toute la totalité, ça fait 65 mètres. C'est énorme.
1: Oui, bien sûr, c'est les trois.
0: C'est les
1: trois palais du rire.
0: Voilà.
1: Ce sont les trois frères. Et ils sont là cette année pour régaler toute la population,
0: c'est
1: on va
0: les
1: dire,
0: trois
1: de
0: frères.
1: Decize.
2: Ouais, les trois
1: et de toutes les personnes qui vont
2: venir. Il y a un film sur eux, pareil.
0: Voilà, c'est les trois frères. Alors moi, j'en connais un, il y a Théophile.
1: Il y a Théophile, Jeff et comment c'est
0: Esther.
1: Voilà, ce sont les trois frères qui sont là cette année pour vous régaler.
2: Ah,
0: voilà. Donc ça, c'est plus, c'est tout au fond, c'est vers le stade nautique.
1: Exactement. Ça, nous, ça, si on réunit les trois ensemble des manèges, ça
0: 65 mètres.
1: 65 mètres.
2: Ça fait beaucoup là, non ?
0: Ah bah non. Moi j'ai vu ça sur.
2: Non, mais non,
1: si on est à l'intérieur des manèges, ça représente à peu près 1 km de manège.
0: C'est énorme.
1: Pour amuser les gens.
0: Voilà. Donc il y en aura pour les petits, pour les grands, les manèges enfantins, toboggan géant.
2: Je conseille, hein, s'il y a des cardiaques, n'avez pas l'aurore chaud, vous allez faire une crise cardiaque.
1: Ah, l'aurore chaud. Cette année, vous allez voir, vous allez avoir
2: ça,
1: peur
2: cette année,
1: du noir.
2: Ça dépote, hein.
0: C'est vrai.
2: Ah oui.
0: Alors il y a l'aurore chaud, il y a le thriller, bien sûr, comme d'habitude.
2: Ah mais le thriller, c'est voilà. Comment ? C'est un emblème, il est
0: voilà,
2: toujours là.
0: Voilà, c'est mythique.
1: C'est le Michel mythique de la fête foraine.
0: Voilà. Il y aura également, bien sûr, les traditionnels autoscooters. Voilà, il y en aura pour tout le monde.
2: Allez, les bianos.
0: Voilà, il y en a pour tout le monde. N'hésitez pas, ça commence demain à partir de 14h. Voilà, on vous souhaite à tous une très très belle fête de Pentecôte.
3: Il y a un stand de mafé qui s'est mis sur la
2: fond
3: de la fête foraine.
2: Un
3: stand
2: de quoi?
3: De mafé.
1: Oui, il y a des mafés cette année sur la fête foraine.
2: Dans le fond.
0: C'est une nouveauté.
1: Et il y a des rougailles saucisses aussi avec.
2: Non. Ah.
1: Si.
2: C'est pas
1: et
2: vrai.
1: Et si. Nous avons cette année des spécialités réunionnaises.
0: Eh ben oui, ben c'est la France.
2: Qu'a ou fait?
0: Bien sûr, c'est les îles.
2: Eh ben oui.
1: Exactement. Mais non. Bon, venez manger quand même les Tasty Krusties.
2: Non, mais mieux, c'est l'auberge.
1: Voilà, les Tasty Krusties sont trop longs à cuire et puis voilà.
0: Et on ira tirer, bien sûr, chez Freddy et Yori.
2: Bah,
0: on va tirer les dés.
1: Et manger les churros, c'est les Tasty Krusties.
0: Bien sûr, on va tirer les dés.
2: Bah oui, mais il faut tirer dans la cible, pas dans
0: les dés. On va tirer dans les cibles, mais on fait tomber les dés. Bah oui, on fait tomber les dés, on va remporter des lots. Voilà, on sera ravis de participer à tout ça. On jouera aux pièces, on jouera à tout. Il y aura des bars papa.
2: Ouais, mais n'hésitez pas à venir chez moi, c'est bien.
0: Mais oui, des bars papa.
1: Aussi, ah, j'ai oublié. Il y a aussi le tir au pistolet à billes dans les petits soldats. C'est
0: okay.
1: Un stand jaune. Ça gagne à tous les coups.
0: Comme par hasard.
1: Vous allez repartir avec des gros lots.
4: Le monsieur est très sympathique.
0: Et on a
1: très sympathique. Il a un gentil petit chien. Vous avez un tir au bouchon cette année. C'est-à-dire que c'est des petites carabines à plomb avec
4: par
1: au bout
4: le monsieur, si vous y ramenez deux poulets.

0: Coty, il vous offre les 10 particuliers.
1: Vous allez voir, dans le jargon, on appelle ça un grand décarcassé avec des cheveux bouclés.
2: Voilà. Il y a plein de choses pour égaler les petits, les 3 de fête foraine à Decize. N'hésitez pas à venir faire un tour. Voilà. On remercie bien sûr tout le monde qui a été présent. Den, Alexis, Yori, Johan, Jackie qui est caché, je sais pas où.
0: Jackie, je crois qu'il est, il est sur le toit de la mairie.
1: Et Bernardette à la sono et Gérard à la batterie.
0: Voilà. Parce qu'on dit pas, mais depuis tout à l'heure, toutes les musiques que vous écoutez, c'est nous qui les chantons. Voilà. Ah oui, c'est nous-mêmes qui les chantons. On est interprète.
1: Compositeur,
0: interprète et réalisateur.
1: Regardez, pour la peine, Dan, est-ce que tu peux nous chanter une petite musique?
0: Oui, allez, vas-y, Dan, chante-nous une petite
1: pousse
0: musique.
1: Un petit peu la voix.
0: Allez.
2: Alors, attention.
3: Bonsoir, ça va bon. Alors, Renaud sait pas chanter toutes ces musiques, j'ai été le voir en concert. Salut, avec toi.
2: Voilà.
1: Bon, je sais alors, laissez tomber, le chanteur, il est mort entre deux parties.
0: Allez. C'est pas autrement, grave. On fait du Claude François, si vous voulez.
2: Non,
0: allez,
2: non, ça ira. Non, ça ira. Merci à tous pour votre participation à cette édition 2026 de Fête de la Pentecôte. Petit clin d'œil encore une fois, remerciement à la ville de.
1: Parce que vous voyez pas la radio, le clin d'œil, c'est mieux.
2: Non, bah oui. Remerciement à la ville de Decize. Remerciement également à tous les forains qui ont participé pour offrir ces enveloppes de tickets de manège. Remerciement également au président d'SNR, Michel, bien sûr, qui nous écoute certainement. On remercie tous les auditeurs.
1: Il est pas mort, hein. Il est 10 encore, je vous le dis, Michel, hein, au cas où.
2: Ah non, mais moi je parle de. Non, mais
0: moi
2: je parle
0: micro,
2: de notre Michel.
1: Michel Gourde.
2: Non, Michel Gourde, c'est Michel, votre président. Bordel. Moi je parle de notre président à nous de SNR.
1: Oui, j'ai voté Michel.
2: Voilà. Donc c'est pas le même. On a deux Michel. Donc je remercie également, donc bien sûr Michel Gourg qui nous écoute certainement. Je remercie Michel, notre président. Je remercie encore une fois la ville de Decize et bien sûr tous les forains qui ont participé donc pour la collecte des tickets. On vous souhaite à tous une très très belle fête de Pentecôte. On remercie Jean et Nounours qui ont récolté tous ces tickets de manège et qui vous offrent donc ces enveloppes aujourd'hui. On vous attend au pied de la radio. Merci à tous et à l'année prochaine.

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1: Bonsoir à tous, c'est officiel, Gabriel Attal s'est lancé dans la course à l'Elysée. L'ancien Premier ministre et président du groupe Renaissance à l'Assemblée a déclaré sa candidature aujourd'hui depuis les murs de Barrès dans l'Aveyron. Si l'élection se tiendra dans un peu moins d'un an, en avril prochain, on compte désormais une dizaine de candidats en lice, Jeanne Biard.
2: Oui, dont un autre ancien Premier ministre d'Emmanuel Macron, Édouard Philippe, et l'ancien ministre de l'Intérieur, Bruno Retailleau. Il a récemment été désigné par les adhérents des Républicains, de même que Jean-Luc Mélenchon portera la candidature LFI. Mais de nombreuses incertitudes planent toujours, notamment au RN, où Marine Le Pen saura début juillet si la cour d'appel confirme la peine d'inéligibilité dans l'affaire des assistants parlementaires européens. Dans ce cas, Jordan Bardella sera le candidat du parti. Incertitude également au PS, puisque François Hollande et Raphaël Glucksmann pourraient briguer l'investiture, alors qu'Olivier Faure préférerait une primaire unique à gauche.
1: Primaire de la gauche hors LFI, qui est un candidat dont l'écologiste Marine Tondelier, tandis qu'à droite, le maire de Cannes, David Lisnard est pour l'instant le seul à défendre un tel processus. Tous rêvent de l'Elysée, le palais présidentiel qui a été perquisitionné hier dans le cadre d'une information judiciaire. Le parquet national financier s'intéresse aux conditions d'organisation des dernières cérémonies de panthéonisation, toutes attribuées à la même société. C'est la réunion de la dernière chance en Iran. Les médiateurs qataris et pakistanais se rendent à Téhéran dans le cadre des négociations avec les États-Unis. Les Américains qui anticipent déjà un échec des discussions. Le secrétaire d'État américain Marco Rubio demande à réfléchir à un plan B dans le détroit d'Ormuz. L'OMS annonce un nouveau cas d'antivirus. Il s'agit d'un membre d'équipage du MV Ondius débarqué à Tenerife et rapatrié aux Pays-Bas. Le malade était isolé, il est désormais hospitalisé. On compte donc 12 cas signalés et 3 morts. Et puis le foot, la finale de la Coupe de France. Ce soir, le RC Lens à l'OGC Nice au Stade de France. Le coup d'envoi est à 21h. Très bonne soirée à tous.
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1: Bonsoir à tous, c'est officiel, Gabriel Attal s'est lancé dans la course à l'Elysée. L'ancien Premier ministre et président du groupe Renaissance à l'Assemblée a déclaré sa candidature aujourd'hui depuis un mur de Barrès dans l'Aveyron. Si l'élection se tiendra dans un peu moins d'un an, en avril prochain, on compte désormais une dizaine de candidats en lice, Jeanne Billard.
2: Oui, dont un autre ancien Premier ministre d'Emmanuel Macron, Édouard Philippe, et l'ancien ministre de l'Intérieur, Bruno Retailleau. Il a récemment été désigné par les adhérents des Républicains, de même que Jean-Luc Mélenchon. Mais de nombreuses incertitudes planent toujours, notamment au RN, où Marine Le Pen saura début juillet si la Cour d'appel confirme la peine d'inéligibilité dans l'affaire des assistants parlementaires européens. Dans ce cas, Jordan Bardella sera le candidat du parti. Incertitude également au PS, puisque François Hollande et Raphaël Glucksmann pourraient briguer l'investiture, alors qu'Olivier Faure préférerait une primaire unique à gauche.
1: Primaire de la gauche, hors LFI, qui compte déjà 4 candidats, dont l'écologiste Marine Tondelier, tandis qu'à droite, le maire de Cannes, David Lisnard, est pour l'instant le seul à défendre un tel processus. Tous rêvent de l'Elysée, le palais présidentiel qui a été perquisitionné hier dans le cadre d'une information judiciaire. Le parquet national financier s'intéresse aux conditions d'organisation des dernières cérémonies de panthéonisation, toutes attribuées à la même société. C'est la réunion de la dernière chance en Iran. Les médiateurs qataris et pakistanais se rendent à Téhéran dans le cadre des négociations avec les amis américains qui anticipent déjà un échec des discussions. Et le secrétaire d'État américain Marco Rubio demande à réfléchir à un plan B dans le détroit d'Ormuz. L'OMS annonce un nouveau cas d'antivirus. Il s'agit d'un membre d'équipage du MV Ondius débarqué à Tenerife et rapatrié aux Pays-Bas. Le malade était isolé, il est désormais hospitalisé. On compte donc 12 cas signalés et 3 morts. Et puis le foot, la finale de la Coupe de France oppose ce soir le RC Lens à l'OGC Nice au Stade de France. Le coup d'envoi est à 21h. Très bonne soirée à tous.
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4: Venez encourager l'équipe B du FC Decize au Stade des Halles, dimanche 24 mai, à partir de 15h. Le comité des fêtes de Semlay vous propose Polo à travers champs, spectacle humoristique à la salle polyvalente de Saint-Honoré-les-Bains, le samedi 30 mai à 20h30. Tarif 22€, billetterie sur polo-officiel.com. Renseignements au 06 44 91 82 36. Votre enfant entre en 6e. 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Un dispositif pour les élèves curieux, volontaires et motivés, avec des ateliers de logique, des défis mensuels, un rallye lecture, des concours et des temps forts tout au long de l'année. Un parcours ambitieux, stimulant et bienveillant pour apprendre autrement et donner le meilleur de soi-même. Sainte-Marie et son parcours excellence, le goût du défi, le plaisir d'apprendre, renseignements et inscription auprès de l'ensemble scolaire Sainte-Marie de Decize. Le Gym Club Chambert fêtera prochainement ses 40 ans, un repas le vendredi 19 juin. Tous les anciens adhérents y sont les bienvenus. Renseignements au 06 23 51 06 46 ou bien au 06 76 34.

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Le comité des fêtes Léo Garcien propose un vide-grenier le samedi 30 mai, place du 11 novembre à Saint-Léger-des-Vignes, à partir de 7h. 1 euro le mètre, réservation au 07 54 76 75 91, sur place buvette et restauration. Venez nombreux. Les centres sociaux de Decize, Saint-Léger-des-Vignes, La Machine et Infi vous proposent Sud Niverjeu, festival du jeu tout public. Rendez-vous le samedi 30 mai de 10h à 18h au port La Jonction à Decize. L'entrée est gratuite, sur place buvette et food truck. Vous pourrez découvrir un espace petite enfance motricité, espace vidéo, casque de réalité virtuelle, console, espace jeu traditionnel en bois, espace jeu de société, espace jeu de construction et espace jeu ancien. Divers ateliers vous seront également proposés tout au long de la journée, notamment dans ces blind tests de 14h à 16h ou encore le jeu Loup-garou de 16h à 18h. Attention, ces ateliers se font sur inscription au 03 86 77 19 20. L'association La Grande Halle de Fours vous propose une brocante le samedi 30 mai, place Pouillat à Fours, dès 6h. 1 euro le mètre, sans réservation, buffet et buvette sur place. L'association Espoir Soutien Solidarité vous invite à des méga rifles le dimanche 31 mai à la salle des fêtes de Decize à partir de 14h15, ouverture des portes 12h45. 6 950 euros de bons d'achat à gagner, partie spéciale avec bons d'achat de 1 500 euros à gagner, une partie de 100 à 500 euros à gagner, 20 parties dont une spéciale, un bingo et une partie gratuite, 8 euros le carton, 15 euros les 2, 20 euros les 3, 30 euros les 7 plus 1 gratuit. Réservation possible au 06 95 32 85 36 ou bien au 09 86 58 92 65. Buvette et restauration sur place. Le SL Rugby organise le samedi 30 mai à 20h ses rifles au profit de son école de rugby à la salle des fêtes de Saint-Éloi, ouverture des portes 19h. 16 parties dont 2 gratuites et 1 mini bingo, de nombreux lots à gagner, spa, salon de jardin, brasero, balancelle ou encore plancha et télé connectée. 8 euros le carton, 15 euros les 2, 20 euros les 3, 25 euros les 4, 30 euros les 5, 50 euros les 10. Stand de crêpes et sandwich sur place ainsi qu'une buvette. Information au 06 88 64 93 67. L'association des randonnées decizoises organise d'une part une randonnée à la journée à Chide samedi 30 mai, rendez-vous place de l'église à 9h. D'autre part une marche douce mercredi 27 mai à 14h, départ parking du port Saint-Thibault à Saint-Léger-des-Vignes. Et enfin une marche nordique le lundi 1er juin, rendez-vous étant neuf à la machine à 14h. Renseignements au 06 76 34 48 00. Le comité des fêtes du Faubourg d'Allier vous invite à son jambon à la broche dimanche 7 juin à partir de 12h30 sous chapiteau à l'île de Cacré de Decize. Au menu, apéritif, entrée, jambon à la broche, flageolet, fromage, dessert, café, boisson non comprise. Menu à 23 euros pour les adultes et 12 euros pour les enfants jusqu'à 12 ans. Au programme, ambiance musicale, variété française. Et après le repas, vous pouvez apporter vos jeux de société, cartes ou boules de pétanque. Attention, place l'inscription avant le 31 mai au 07 71 13 73 92 ou bien au 06 79 52 01 82. Le Lions Club de Decize vous propose un récital de Jean-François Dichamp, pianiste international originaire de Decize, le vendredi 5 juin à 20h à la salle des fêtes de Decize. Attention, réservation conseillée par téléphone au 06 44 05 65 52. Tarif 15 euros et gratuit pour les enfants de moins de 12 ans. La ville de Decize vous propose une exposition sur la vie de Marguerite Monod à la Maison des Associations rue Lacanal du jeudi 28 au dimanche 31 mai. L'exposition retrace la vie de Marguerite Monod, du destin exceptionnel de celle-ci qui marquera à jamais la chanson française et internationale, compositrice entre autres de l'hymne à l'amour, Mon Légionnaire ou encore Pour préparer le territoire de demain aux enjeux environnementaux, Sud Nivernais Communauté souhaite recueillir vos idées, vos envies et vos attentes afin de construire un programme d'action. Pour cela, deux dispositifs sont mis en place. Un questionnaire ouvert jusqu'au 20 juin, disponible sur le site

0: Internet Sud-Nivernais Communauté ou bien en version papier dans toutes les mairies, les bibliothèques, les maisons France Service, les maisons de santé et au siège de la communauté Sud-Nivernais. 4 ateliers citoyens seront également mis en place du 8 au 18 juin. Renseignements au 03 86 77 39 89.
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0: Demain matin, le ciel restera encore bien ensoleillé. Et puis demain après-midi, eh bien, toujours pas de nuages à l'horizon. Une belle météo en perspective. Attention tout de même au risque orageux en fin d'après-midi. Les températures, eh bien, 15 degrés attendus demain matin pour de 6 et jusqu'à 28 degrés encore demain après-midi. Merci de votre fidélité. Je vous dis à bientôt sur SNR pour un nouveau bulletin météo.
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Bonsoir, bonsoir à tous. C'est chaud d'ambiance en vue au Stade de France. C'est les clubs français en finale de Coupe d'Europe du rugby et puis du basket au menu de l'Actu Sport ce soir. Et d'abord le football, soir de finale de la Coupe de France au Stade de France entre le RC Lens et l'OGC Nice. Pour le club azurien, pas question de faire l'impasse, même si la semaine prochaine les Aiglons vont jouer leur avenir en Ligue 1. Pour Lens, il s'agit d'aller chercher la première Coupe de France de l'histoire du club. Et après une grande saison avec la deuxième place de Ligue 1, le capitaine Adrien Thomasson veut finir en beauté pour son dernier.

0: Dernier match avec Lens, écoutez.
1: Ça récompenserait la magnifique saison qu'on est en train de faire. Puis ça nous lierait pour toujours, parce que forcément, de remporter la première Coupe de France de l'histoire du club pour les 120 ans, ça serait quelque chose d'exceptionnel. Après, encore une fois, il faut se concentrer sur ce qu'on peut maîtriser, le plan de jeu du coach à respecter et prendre du plaisir, parce que on a quand même énormément de chance d'être là et il faudra profiter de ce moment-là à 100%.
0: Et Lens Nice, la finale de la Coupe de France, c'est à 21h. Les tribunes s'annoncent jaunes et rouges ce soir au Stade de France, avec plus de 50 000 Lensois attendus. Pendant ce temps, c'est officiel, Pep Guardiola à Manchester City, c'est fini. L'entraîneur espagnol a officialisé son départ aujourd'hui après 10 ans au club. Il aura remporté la Ligue des Champions et 6 fois la Première Ligue. Autre finale au programme du soir, le rugby, la finale de challenge européen pour Montpellier à Bilbao. Le MHR affronte les Irlandais de l'Ulster pour décrocher un troisième trophée dans la compétition. Un coup d'envoi à 21h. Demain, l'UBB disputera la finale de la Grande Coupe d'Europe, la Champions Cup, face au Leinster. Un mot de basket, on suivra cette nuit la finale de la Conférence Ouest de NBA. Premier rendez-vous dans le Texas entre San Antonio et Oklahoma City. La série est à un partout. Et puis en cyclisme, victoire italienne sur la 13e étape du Giro. Alberto Bettiol s'impose en solitaire. Alfonso Eulalio reste lui maillot rose. Voilà pour l'actu sport. Excellente soirée à vous.
2: 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Bonjour et bienvenue sur les ondes de Sud Nivernais Radio. Aujourd'hui, nous allons parler d'un secteur essentiel à notre quotidien, mais encore trop méconnu du grand public. C'est l'enseignement agricole et paysager. Et pour en parler aujourd'hui, nous recevons dans les studios des représentants du CFA de Chaluis, un établissement qui forme donc chaque année de nombreux jeunes et adultes au métier du vivant. J'ai donc aujourd'hui, eh bien, dans les studios, tout d'abord Malone, qui est en première CGEA. Bonjour Malone.
3: Bonjour.
2: À tes côtés, il y a Nathan, qui est en lui première bac pro aménagement paysager.
4: Bonjour.
2: Et puis le deuxième Nathan, il y a deux Nathan aujourd'hui. Nathan, tu es donc eh bien comme Malone en première CGEA.
5: Bonjour à tous.
2: Alors CGEA, déjà les garçons, qui peut m'expliquer ce que c'est, parce que le sigle CGEA, ça parle pas à beaucoup de monde.
5: CGEA, ça veut dire conduite et gestion d'une entreprise agricole.
2: Ok, alors ça veut dire quoi concrètement? Ça veut dire que vous suivez des cours pour savoir gérer après une exploitation?
5: C'est exactement ça, on a plusieurs cours théoriques sur lesquels on apprend la gestion d'une entreprise. Donc ça va de la gestion de la comptabilité comme une entreprise normale.
2: Pour commencer, on va bien sûr, vous allez présenter un petit peu le CFA de Chaluis. Quelle est sa mission, quel est son rôle sur le territoire, depuis combien de temps il existe et à quel public il s'adresse. Qui nous fait un petit récap sur le CFA? Malone?
4: Allez,
2: vas-y, dis-nous tout. Donc, le CFA de Chaluis.
4: Le CFA de Chaluis, c'est un site de formation par apprentissage. Ça veut dire que nous sommes payés pour être dans les établissements du lycée sur nos semaines d'école. Mm-hmm. Et puis, nous sommes payés pour être chez un patron où nous avons fait un contrat de 35 heures.
2: Voilà, donc ça veut dire qu'il y a un temps d'école et un temps sur le terrain dans une entreprise.
4: Voilà, très exactement.
2: Depuis quand il existe le CFA?
4: Alors, le CFA de Chaluis existe depuis 1992, mais il a été transféré depuis le site de Magnicourt, qui, lui, était ouvert depuis 1981.
2: D'accord, ok. Et il s'adresse à tous les publics, les jeunes, les adultes?
4: Alors, nous, côté CFA, ça s'adresse à tous les jeunes qui peuvent venir d'une préparation pro dans un collège 3e, 4e ou alors d'un collège général. Mm-hmm. Après, on a plusieurs types de formations, donc on a le CAP, le bac pro, ensuite par la suite on peut partir jusqu'à un BTS, nous sur notre établissement.
2: Et alors le rôle concrètement de c'est de vous faire découvrir des métiers et de directement en fait être ancré dans le territoire?
4: Oui voilà, en fait ça nous sert, on peut avoir une mise en œuvre sur le terrain et pouvoir avoir des compétences à acquérir au CFA.
2: On va maintenant demander à Nathan, qui est donc lui en première bac pro, donc AP, aménagement paysager. Donc l'enseignement agricole et paysager, c'est un secteur essentiel. Quand on parle donc d'enseignement agricole et paysager, on a parfois une vision un peu réductrice. Concrètement, qu'est-ce que regroupe donc cette formation

0: comment ça se passe pour toi?
1: Le but de l'aménagement paysager, donc, c'est l'entretien des espaces verts et la création d'infrastructures chez des particuliers comme sur des terrains publics. Donc au CFA, ils nous forment à ça.
0: Et quels sont, à ton avis, les grands enjeux actuels de ce secteur?
1: Dans l'aménagement paysager, il y a de moins en moins de monde.
0: Oui, il y a besoin, ils cherchent à recruter des gens.
1: Oui, des gens compétents également.
0: Mmh, bien sûr, formés.
1: Formés, oui.
0: Diplômés. Alors toi, tu es en première bac pro, tu as combien d'années d'études donc, en aménagement paysager?
1: En bac pro, nous avons 3 ans de formation.
0: T'as 3 ans à faire au total.
1: Oui.
0: Et après, logiquement, t'as du travail directement.
1: Oui, on se fait embaucher par le patron dans lequel on est dans l'entreprise.
0: De l'apprentissage, en fait. Ok, très bien. Alors, justement, donc vous les garçons, vous l'avez dit, vous êtes donc il y en a deux qui sont en conduite et gestion d'une entreprise agricole. Toi, Nathan, tu es en bac pro aménagement paysager. Quelles sont les autres formations proposées au CFA de Chalhuy?
2: Eh ben, on a plusieurs formations, du CAP, du bac pro comme nous on fait actuellement, on a du bac pro équipement, on a du BTS, on peut même aller plus loin encore.
0: Et donc les domaines, le paysage, l'environnement, les services, c'est ça?
2: C'est ça, exactement.
0: Hein, et concrètement, donc vous, donc production agricole, aménagement paysager et agro-équipement.
2: C'est
0: les,
2: ça.
0: Les trois domaines, les trois grands domaines, on va dire, hein. Ces formations auxquelles vous participez sont des formations spécifiques. Vous avez commencé donc à la sortie du collège?
1: Oui.
0: Vous avez fait la troisième, le brevet, hop, CFA.
1: C'est ça, oui.
0: Voilà, pour les jeunes hein, qui sont peut-être en ce moment en troisième et qui se posent des questions, sachez que donc le CFA, on l'intègre directement après le brevet. Parlons maintenant un petit peu des débouchés. Quel métier peut-on exercer après ce genre de formation donc agricole ou paysagère? Par exemple, ben, toi, Nathan, quel métier tu espères faire par la suite?
2: Et ben par la suite, si dans les prochaines années j'ai l'occasion de m'installer, je m'installerai après le bac ou le BTS, ce qui me permettrait d'avoir ma propre entreprise, ce qui serait vraiment un plus parce qu'en tant qu'ouvrier, on sait très bien que
0: c'est plus compliqué.
2: Exactement, c'est plus compliqué.
0: Et alors, tu voudrais t'installer, mais c'est-à-dire donc avoir une ferme, mais faire quoi? De l'élevage, des céréales, de la culture?
2: Et ben faire de l'élevage, de la céréale. Et
0: les
2: puis,
0: deux?
2: Les deux, oui.
0: D'accord. Et tu voudrais rester dans la Nièvre ou tu as envie de partir
2: Bah, ce que je trouve dans le coin, oui, ça serait mieux. Mais après, je suis pas bloqué sur une région. Je suis ouvert à tout, partout.
0: D'accord. Et alors, toi, Malone, qu'est-ce que tu aimerais faire?
3: Bah, moi, par la suite, je préférerais rester ouvrier parce que dans les conjonctures actuelles, en n'ayant pas de famille dans l'agricole, c'est quand même un sujet très, très compliqué pour pouvoir avoir une reprise par la suite. Donc, c'est pas que je baisse les bras, mais pour
0: toi,
3: moi, c'est compliqué.
0: Pour toi, tu préfères, bien sûr. Je comprends, mais c'est bien. Là, on a deux totalement différentes, alors que vous suivez bien le même cursus. Donc, c'est bien aussi de voir que vous n'avez pas la même vision des choses. En tout cas, vous ne voyez pas la suite de la même façon et on peut le comprendre. Et toi, Nathan, qu'est-ce que tu comptes faire donc, par la suite?
1: Donc, dans le milieu du paysage également, c'est de plus en plus compliqué de devenir son propre patron.
0: Mm-hmm.
1: Le marché est saturé, puis... Donc, être ouvrier chez quelqu'un également.
0: D'accord. Vous allez chacun votre tour. Vous allez nous expliquer un petit peu votre parcours. Là, vous nous avez dit ce que vous allez vouloir faire par la suite. Comment vous êtes venu arriver donc au CFA de Chalhuy? Pourquoi? Comment? Est-ce que ça fait longtemps que vous aviez envie de faire ça? Comment ça s'est passé, Malone?
3: Donc moi, j'ai été au collège de Sancergues avant. Donc là où j'ai fait ma 6e, 5e. Et comme le métier de l'agricole m'intéressait déjà énormément et qu'il y avait un terrain de chez moi puisque je suis cité dans le Cher, donc qui est Bourges, j'ai fait ma 4e, 3e en professionnel préparation de métier agricole.
0: D'accord.
3: Où j'ai pu passer mon brevet avec succès. Et puis bah par la suite, je savais qu'il y avait un CFA à Chalhuy et puis comme je voulais faire ça et que ça me rapprochait de chez moi quand même, et ben je me suis lancé là-haut.
0: Ok, donc ça fait longtemps déjà que tu as dans l'optique hein, de travailler dans l'agriculture.
3: Oui, voilà.
0: Ok, Nathan, pour
1: donc,
0: toi.
1: Donc pour ma part, j'ai découvert le métier en faisant mon stage de 3e.
0: D'accord, un stage donc de découverte?
1: Oui, exactement, un stage de découverte.
0: Et c'est ça qui t'a donné envie?
1: Oui.
0: Tu l'as fait où ton stage découverte?
1: Chez Bertin au Pays.

0: stage.
1: D'accord, donc dans une entreprise locale.
0: Oui. Mm-hmm. Et par la suite, eh ben, je suis en apprentissage dans cette même entreprise.
1: Ok, ils t'ont pris du coup en apprentissage.
0: Oui.
1: Bon, donc c'est une vocation qui est née un peu plus tard, donc en troisième. Mais maintenant, ça y est, t'as trouvé ce que tu voulais faire.
0: Oui.
1: Et tu vas continuer là-dessus. Et toi, Nathan ?
2: Eh ben, pour ma part, on m'a mis dans un tracteur depuis petit, quand j'étais tout gamin. Je suis monté dedans, j'ai toujours aimé faire ça. Je suis monté côté passager depuis mes 3 ans, donc j'ai toujours adoré ça.
1: Donc t'as de la famille qui est déjà dans l'agriculture pour toi ?
2: Pas du tout, mais des copains, mes parents, donc ça m'a aidé aussi un peu à...
1: D'accord, donc des proches, voilà, t'as quand même baigné un peu dans le monde de l'agriculture, tu connaissais un petit peu le milieu déjà, et t'as toujours pensé que t'allais être dans le milieu de l'agriculture.
2: Exactement, et en plus j'ai confirmé ce choix avec mes stages de 3e.
1: Ah, toi aussi, d'accord. Mm-hmm.
2: Que j'ai effectué dans une ferme, et j'avais déjà la connaissance du CFA de Chaluy. Donc je me suis dit, bah, pourquoi pas aller au CFA de Chaluy, parce que je voulais pas faire de général. Mm-hmm. Donc j'ai décidé d'aller au CFA. Vu qu'on était payé en même temps d'être à l'école et chez un patron, on peut apprendre par deux moyens différents. Mm-hmm. Donc c'est pour ça que je suis allé au CFA.
1: Et ça, c'était une formation peut-être qui vous... Enfin, toi en l'occurrence, qui te convenait aussi, hein, la part école, la partie école et la partie également sur le terrain chez un entrepreneur.
2: Exactement, c'est ça.
1: Et qu'est-ce qui, toi Nathan, je vais rester avec toi pour l'instant, qu'est-ce qui te plaît le plus dans ta formation aujourd'hui ?
2: Bah, c'est de faire les deux à la fois, c'est d'apprendre sur le terrain et d'apprendre en théorie. Parce qu'on, des fois on apprend que en théorie, mais on n'apprend pas sur le terrain. Et des fois on apprend que sur le terrain, mais pas en théorie.
1: Là tu te rends bien compte que les deux sont liés et que c'est important.
2: Bah oui, plus on avance, plus on se rend compte que c'est bien d'avoir les deux à la fois quand même.
1: Effectivement. Malone, toi qu'est-ce qui te plaît le plus aujourd'hui dans ta formation ?
3: Bah, je vais partir sur le même optique que Nathan, parce que c'est vrai que c'est vraiment un avantage de pouvoir avoir et la pratique et la théorie en même temps, quoi.
1: Mm-hmm. Nathan, c'est pareil pour toi ?
0: C'est exactement pareil que mes deux collègues.
1: Bon, donc ça veut dire que vous avez choisi certainement la bonne voie, la bonne formation. Ça vous convient très très bien. Quel conseil donneriez-vous aujourd'hui à un jeune qui est en réflexion un petit peu sur son orientation, qui est peut-être en troisième là, qui nous écoute, ou à ses parents peut-être également qui peuvent s'interroger sur les différentes filières. Qu'est-ce que vous avez envie de leur dire ? Quel conseil vous leur donneriez aujourd'hui pour leur donner en tout cas envie de venir peut-être tout simplement déjà découvrir le CFA ?
3: Ben, moi, le conseil que je leur donne, c'est de faire des stages découvertes et puis de faire un mini-stage qu'on peut proposer au sein de notre établissement du CFA.
1: Ah, vous proposez des mini-stages ?
3: Oui.
1: Alors, c'est-à-dire, comment ça se passe ?
3: C'est des mini-stages sur une journée où on suit, bah, les troisièmes suivent la classe de seconde au long de leur journée de CFA.
1: D'accord, donc ça se fait en troisième ?
3: C'est ça.
1: Ok, donc on peut demander, on appelle, on s'inscrit, on prend des renseignements et on peut venir faire un mini-stage.
3: Exactement.
1: Ça, c'est important de le dire parce que c'est vrai que pour des jeunes qui ne connaissent pas du tout le fonctionnement du CFA, ça peut être tout de suite très intéressant. Quel autre conseil vous leur donneriez à ces jeunes, Nathan ?
0: Si, également les portes ouvertes.
1: Alors, effectivement, les portes ouvertes, vous en faites, je crois, plusieurs dans l'année.
0: Exactement.
1: Voilà, donc je crois que vous faites au moins 2 sessions hein, dans l'année. Donc ça c'est pareil, il ne faut pas hésiter, je pense, à aller sur votre site internet, hein, le site du CFA, pour découvrir les dates, les horaires, etc. Et donc venir découvrir les différentes donc formations. En l'occurrence, pour vous, vous pouvez donc découvrir au CFA donc le bac pro production agricole, aménagement paysager et donc agroéquipement, c'est ce qu'on a dit effectivement tout à l'heure. Un autre conseil, Nathan, peut-être à donner aux futurs élèves, peut-être du CFA de Chaluy, qui hésitent ?
2: Eh ben, faut qu'ils viennent essayer une journée, comme Malone a dit, et ça confirmera peut-être.
1: Effectivement, je pense que l'important, c'est de tester, de venir visiter, de rencontrer des professionnels, et puis de vous rencontrer, vous aussi, les élèves, pour que vous puissiez échanger et leur dire un petit peu comment ça se passe.
2: Exactement, c'est un peu le but du mini-stage.
1: Voilà, vous aviez fait, vous, ces mini-stages ou les journées portes ouvertes ?
2: J'avais fait les portes ouvertes pour ma part. Les mini-stages, j'avais pas fait parce que j'avais pas la connaissance. Mm-hmm. Donc, j'ai pas pu effectuer les mini-stages. Mais vu que j'avais... mon choix était basé sur ce CFA-là. Donc, j'avais pas trop le choix. Si, j'avais le choix, mais pour moi, c'était celui-là et pas un autre. Donc, c'est pour ça que...
1: Oui, t'avais pas trop d'hésitation.
2: Voilà, exactement.
1: Alors, pour terminer, eh bien, on va donner les infos...

0: utile, bien sûr, pour le CFA de Chalhuy. Alors, tout d'abord, un numéro de téléphone, le 03 86 21 66 07. Le site internet, hein, c'est facile, hein, vous allez sur internet cfachalhuy.fr, tout simplement. Un mail, cfa.nier@educagri.fr. Et puis donc, n'hésitez pas, hein, on vous l'a dit, à vous renseigner pour les journées portes ouvertes. Il y en a plusieurs, hein, qui se déroulent dans l'année. Vous pourrez venir découvrir plein de choses, donc les différentes filières. Il y a également, je crois, pendant ces portes ouvertes, des expositions de tracteurs, choses comme ça.
1: Exactement.
0: Puis vous, je suppose que vous êtes sur place et que vous êtes là un petit peu pour partager, pour échanger avec tout le monde.
2: On sera là pour échanger avec tout le monde.
0: Voilà, donc n'hésitez pas. CFA de Chalhuy, c'est 243 route de Lyon, bien sûr, à Chalhuy. Vous voulez rajouter quelque chose, les garçons ?
3: Nous tenons à remercier la MSA, donc qui est la Mutualité Sociale Agricole, donc qui est notre partenaire pour les portes ouvertes et qui a également fait don d'EPI, donc d'équipement de protection individuelle aux élèves du CFA de Chalhuy. Nous tenons à les remercier pour ça.
0: Très bien. Et puis moi, je remercie également votre professeur qui vous accompagne aujourd'hui, votre responsable pédagogique, donc pour le CFA, Madame Bouquet. Écoutez, on n'a pas entendu, mais si elle veut dire un petit mot, vous pouvez lui passer un micro, les garçons.
4: Je félicite nos jeunes qui s'investissent dans ces activités en fait de promotion de notre établissement. Et nous, c'est toujours des choses qui nous font très plaisir. Parce que ça veut dire que s'ils s'investissent sur la promotion de l'établissement, c'est qu'ils sont, ben, qu'ils sont bien chez nous et je suis très contente de les voir agir de cette façon, de les voir se prendre en charge et c'est toujours un moment agréable de travailler avec eux sur ce genre de projet. Donc je les remercie et je les félicite et voilà, j'espère que et ben qu'on aura encore plein de jeunes comme eux, dynamiques sur les années prochaines. Voilà.
0: Très
4: merci.
0: Bien. Merci beaucoup, Madame Pau. Donc, je rappelle, vous êtes la responsable pédagogique donc pour le CFA de Chalhuy. Merci, les garçons, Malone, Nathan. Merci beaucoup pour cet échange sympathique. On retient donc que l'enseignement agricole et paysager offre des formations variées, des métiers porteurs de sens et de nombreuses opportunités professionnelles, hein, vous nous l'avez dit. Un secteur essentiel, bien sûr, au cœur des enjeux de demain, que le CFA de Chalhuy contribue activement à faire connaître et à valoriser. C'est très très important. On vous souhaite une bonne continuation, les garçons, et puis à bientôt peut-être sur les ondes. Au revoir.
1: Au revoir.
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1: Bonsoir à tous, c'est officiel, Gabriel Attal s'est lancé dans la course à l'Elysée. L'ancien Premier ministre et président du groupe Renaissance à l'Assemblée a déclaré sa candidature aujourd'hui depuis les murs de Barrès dans l'Aveyron. Si l'élection se tiendra dans un peu moins d'un an, en avril prochain, on compte désormais une dizaine de candidats en lice, Jeanne Biard.
2: Oui, dont un autre ancien Premier ministre d'Emmanuel Macron, Édouard Philippe, et l'ancien ministre de l'Intérieur, Bruno Retailleau. Il a récemment été désigné par les adhérents des Républicains, de même que Jean-Luc Mélenchon portera la candidature LFI. Mais de nombreux candidats planent toujours, notamment au RN, où Marine Le Pen saura début juillet si la Cour d'appel confirme la peine d'inéligibilité dans l'affaire des assistants parlementaires européens. Dans ce cas, Jordan Bardella sera le candidat du parti. Incertitude également au PS, puisque François Hollande et Raphaël Glucksmann pourraient briguer l'investiture, alors qu'Olivier Faure préférerait une primaire unique à gauche.
1: Primaire de la gauche hors LFI, qui compte déjà 4 candidats, dont l'écologiste Marine Tondelier, tandis qu'à droite, le maire de Cannes, David Lisnard, est pour l'instant le seul à défendre un tel processus. Tous rêvent de l'Elysée, le palais présidentiel qui a été perquisitionné hier dans le cadre d'une information judiciaire. Le parquet national financier s'intéresse aux conditions d'organisation des dernières cérémonies de panthéonisation, toutes attribuées à la même société. C'est la réunion de la dernière chance en Iran. Les médiateurs qataris et pakistanais se rendent à Téhéran dans le cadre des négociations avec les États-Unis. Les Américains, qui anticipent déjà un échec des discussions, le secrétaire américain Marco Rubio demande à réfléchir à un plan B dans le détroit d'Ormuz. L'OMS annonce un nouveau cas d'antivirus. Il s'agit d'un membre d'équipage du MV Ondius, débarqué à Tenerife et rapatrié aux Pays-Bas. Le malade était isolé, il est désormais hospitalisé. On compte donc 12 cas signalés et 3 morts. Et puis le foot, la finale de la Coupe de France oppose ce soir le RC Lens à l'OGC Nice au Stade de France. Le coup d'envoi est à 21h. Très bonne soirée à tous.
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0: Bonjour, quoi de beau à la télé pour cette soirée du 22 mai sur TF1 Masked Singer, divertissement présenté par Camille Combal. Sur M6, c'est Pékin Express au Royaume des Dragons, la grande finale de la 22e saison du jeu. Sur France 2, du foot avec la finale de la Coupe de France, Lens-Nice, un match qui peut permettre aux Lensois de remporter un trophée après une saison très aboutie. Nice, de son côté, veut sauver une saison compliquée. Sur France 3, le crime de la Tour Eiffel, téléfilm. Le premier étage de la Tour Eiffel devient la scène d'un meurtre quand le corps d'un jeune youtubeur y est découvert le soir du 14 juillet. Sur France 5, The Old Oak, film réalisé par Ken Loach. Sur TMC, 38.5, Quai des Orfèvres, film avec Didier Bourdon. Panique au Quai des Orfèvres, un tueur en série sème des alexandrins sur des scènes de crime, causant terreur et confusion. Et puis sur W9, Enquête d'Action, magazine de Casalta. Très belle soirée télé à tous.
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0: tout de suite Zoom sur Decize, votre chronique pour tout savoir sur l'actualité decizoise. C'est parti pour un nouveau Zoom sur Decize. Bienvenue à tous. Je suis ravie de vous retrouver pour, cette fois-ci, parler de la programmation du mois de mai 2026 avec une programmation chargée culturellement, comme d'habitude, hein, à Decize. Il y a beaucoup d'événements qui vont se dérouler tout au long du mois de mai. Et pour en parler aujourd'hui, j'accueille Benoît Rougeau, le chargé de communication de la ville de Decize. Bonjour Benoît.
1: Bonjour à tous.
0: Et Camille Bosnec, qui est responsable des associations de la ville de Decize. Bonjour Camille.
2: Bonjour Virginie.
0: Tout va bien ?
2: Tout va bien.
1: Très bien.
0: Bon, aujourd'hui, on va parler ensemble donc de cette belle programmation qui est prévue tout au long du mois de mai, avec de nombreuses choses prévues. On peut le dire, le mois de mai va être très chargé. Et donc, on commence la programmation avec le vendredi 22 mai, Benoît.
1: Oui, Planète des Songes, l'association super dynamique de Philippe Rollin, organise au Stade Nautique, avec Los Tangueros, une découverte du tango. Alors Los Tangueros, c'est une association de moulins qui offre la possibilité d'apprendre le tango. Alors c'est adapté à tous les niveaux, pour les débutants comme pour les expérimentés. Et ce sera du coup au Stade Nautique à partir de 16h le vendredi 22 mai 2026.
0: Voilà, donc rendez-vous au Stade Nautique, bien entendu, qui sera ouvert, puisqu'on le sait, hein, le Stade Nautique ouvre tous les ans, eh bien, début mai. Donc, vous pourrez aller découvrir ça au Stade Nautique. Ensuite, il y a également une autre animation prévue avec un festival le samedi 23 mai.
1: Oui, alors ça, c'est peut-être plus pour les plus jeunes d'entre nous. Ça s'appelle La Nièvre et la Tortue. C'est un festival, un micro-festival autogéré qui est organisé à Levange. Levange, c'est à Decize. Autour des musiques électroniques et dub.
0: D'accord.
1: Donc, on aura trois scènes, une scène dub dans la journée, une scène tortue sonorisée par le sound system local Rude et Anwood de Bourges.
0: D'accord.
1: Une scène électronique en continu, une scène orientée deep techno et basse musique en soirée, la scène corbeau.
0: Ok, donc voilà, il y aura plein de moments différents tout au long de la journée.
1: C'est ça. Alors, c'est peut-être plus à destination des plus jeunes.
0: Oui, peut-être, mais bon.
1: Enfin, à part si...
0: Ouvert à tous, quand même.
1: Ouvert à tous, tous ceux qui aiment la techno,
0: le dub. Voilà, il n'y a pas de souci. Ça, c'est tout nouveau, c'est la première fois que ça se fait, non ?
1: C'est tout nouveau, oui, ici, c'est la première fois. L'année dernière, c'était dans le Morvan.
0: Donc, ça s'appelle La Nièvre et la Tortue. Ça aura lieu, donc, tu l'as dit, à Levange.
1: Le samedi 23 mai.
0: Voilà, samedi 23 mai. Un beau projet, voilà, une nouvelle animation qu'il faudra découvrir. Ensuite, bien sûr, on va enchaîner avec le traditionnel week-end de Pentecôte. Hein. Nous sommes quand même un petit peu obligés d'en parler. Hein. Trois jours de festivités, bien sûr, à Decize, avec une énorme fête foraine, beaucoup d'animations tout au long du week-end.

0: week-end. Donc ça démarrera bien sûr le samedi. Peut-être le samedi, ça sera le 23 mai. Et ça se terminera le 25 avec, bien sûr, comme d'habitude, normalement, la fermeture avec le traditionnel feu d'artifice offert par les forains. Il y aura beaucoup de choses au programme de ce week-end. Comme d'habitude, vous le savez, j'en profite, puisque comme d'habitude, nous serons à l'antenne le vendredi, vous le savez, après-midi, pour faire gagner les tickets de manège et bien aux auditeurs. Hein, tickets de manège, comme d'habitude, offerts généreusement par les forains. Voilà, un grand week-end donc de Pentecôte du 23 au 25 mai. Ensuite, le samedi 30 mai, une petite nouveauté également.
1: Oui, le centre social, les Platanes, organise une fête du jeu toute la journée au port, de 10h à 20h, au port de la Jonction à Decize, Sunniverjeu. C'est un festival organisé par les centres sociaux de Decize, Saint-Léger des Vignes, La Machine à Infi, à l'occasion de la fête mondiale du jeu, communauté de communes Sunnivernais.
0: Ok, donc je suppose qu'il y aura différents espaces de jeu, il y en aura pour tous les âges.
1: C'est ça, des espaces de jeu petite enfance, des espaces vidéo avec des casques de réalité virtuelle, des espaces de jeu traditionnels en bois, jeux de société, jeux de coopération et jeux de construction.
0: Voilà, donc il y aura plein de choses. Ça commence à partir de 10h, tu l'as dit, ça sera au port de la Jonction à Decize. Et je vois notamment dans le programme qu'il y aura un loup-garou géant. Hein.
1: Sur inscription, voilà, de 16 à 18.
0: Pour ceux qui connaissent bien sûr le célèbre jeu de rôle. Et ça, faudra s'inscrire bien sûr auprès du centre social en amont. Ensuite, on va passer au dernier événement de ce mois de mai.
1: C'est ça. Comme l'an dernier, la municipalité organise une soirée mousse. Mais cette année, la petite particularité, c'est un DJ. Un DJ de la mairie, le samedi 30 mai, en soirée. Soirée mousse.
0: Voilà, soirée mousse, voilà. Soirée festive. Vous pourrez venir découvrir ça. Effectivement, il y en avait une l'année dernière, fin août, hein, juste avant la rentrée des classes. Voilà, ça avait déjà plutôt pas mal marché. Et donc, vous pourrez réitérer l'expérience donc le samedi 30 mai, place de la mairie à Decize, soirée mousse avec DJ. Et bien voilà, on a fait le tour de toutes ces animations, de toute cette programmation pour le mois de mai. Vraiment chargé hein, quand même hein, cette année. Hein.
1: Comme toujours.
2: Oui, tout à fait.
1: Tous les mois.
0: Oui, comme tous les mois, effectivement. Et puis bien sûr, on se retrouvera le mois prochain pour parler des événements du mois de juin, puisqu'il y aura encore beaucoup de choses. Et puis, on peut le dire, maintenant ce n'est plus un secret, il y aura également bien sûr le Tour de France au mois de juillet, un événement très très important hein, qui s'organise déjà depuis tant que temps, qui demande beaucoup d'organisation. Et donc, on parlera un petit peu de la programmation également ensemble.
1: Oui,
2: avec plaisir, Virginie.
1: C'est le seul endroit de France où c'est un des seuls endroits de France où on pourra voir le Tour de France quand même deux fois, la veille et le lendemain, le 15 et 16 juillet.
0: Incroyable. Voilà, donc ça sera un événement à pas manquer. Le Tour de France, c'est le 15 et 16 juillet,
1: c'est
0: je crois.
1: Ça.
0: Hein oui, c'est ça. Donc c'est pareil, ça va faire encore un grand week-end d'animation avec bien sûr le 14 juillet qui va se greffer au Tour de France. Ça promet encore de beaux moments à Decize. Merci Camille, merci Benoît d'avoir participé à Zoom.
2: Merci Virginie.
0: Et on se retrouve le mois prochain pour parler de la suite des événements.
2: À très vite.
1: Très bien.
0: Au revoir. Ouais.
1: Au revoir. Au mois prochain.
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1: Bonsoir à tous. 10 ressortissants français activistes de la flottille pour Gaza sont arrivés en fin d'après-midi à Paris. Ils font partie de ces militants pro-palestiniens qui avaient pris la mer pour tenter de briser le blocus imposé par Israël à la bande de Gaza avant d'être détenus 2 jours par l'État hébreu. Des vidéos de leurs conditions de détention avaient suscité l'indignation internationale. 2 Français sont toujours hospitalisés en Turquie. Au Moyen-Orient encore, le chef de l'armée pakistanaise est en route pour Téhéran. Il va jouer le rôle de médiateur dans les négociations qui visent à trouver une issue au conflit entre l'Iran et les États-Unis. Hier, le secrétaire d'État américain Marco Rubio a fait part de son espoir que cette nouvelle médiation fasse avancer les choses. Il a par ailleurs indiqué vouloir préparer un plan B si l'Iran refuse de rouvrir le détroit d'Ormuz. Dans l'actualité judiciaire, la perpétuité requise contre un homme jugé depuis lundi par les assises des Alpes de Haute-Provence. Ce quinquagénaire est accusé d'avoir infligé des viols aggravés, des actes de torture, de barbarie et de proxénétisme sur son ex-concubine. Une affaire dite des viols de Manosque dans laquelle l'accusé plaide des actes consentis. Verdict attendu demain. C'est une vague de chaleur particulièrement précoce. Elle est arrivée aujourd'hui sur la France. L'ensemble du pays est concerné, mais le sud-ouest est particulièrement touché, avec des températures pouvant atteindre les 37 degrés dimanche. Les nuits s'annoncent également chaudes. La tendance devrait se confirmer la semaine prochaine. Et puis c'est le dernier jour de compétition au Festival de Cannes. Sont présentés ce soir Histoire de la nuit de Léa Misius et L'aventure rêvée signée par l'Allemande Valeska Grisbach. Le jury décernera ses prix demain. Les sports, c'est parti entre Lens et Nice. Les 2 équipes s'affrontent en finale de la Coupe de France sur la pelouse du Stade de France. Enlevé de rideau, les jeunes Parisiens ont dominé Montpellier en finale de la Coupe Gambardella. Trophée réservé aux moins de 18 ans. Et puis on joue aussi une finale de Coupe d'Europe en rugby ce soir, la Challenge Cup, le 2e niveau européen. Et cela concerne un club français puisque Montpellier affronte la province irlandaise de l'Ulster. Merci d'être avec nous. Bonne soirée.
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1: Bonsoir à tous. 10 ressortissants français activistes de la flottille pour Gaza sont arrivés en fin d'après-midi à Paris. Ils font partie de ces militants pro-palestiniens qui avaient pris la mer pour tenter de briser le blocus imposé par Israël à la bande de Gaza avant d'être détenus 2 jours par l'État hébreu. Des vidéos de leurs conditions de détention avaient suscité l'indignation internationale. 2 Français sont toujours hospitalisés en Turquie. Au Moyen-Orient encore, le chef de l'armée pakistanaise est en route pour Téhéran. Il va jouer le rôle de médiateur dans les négociations qui vise à trouver une issue au conflit entre l'Iran et les États-Unis. Hier, le secrétaire d'État américain Marco Rubio a fait part de son espoir que cette nouvelle médiation fasse avancer les choses. Il a par ailleurs indiqué vouloir préparer un plan B si l'Iran refuse de rouvrir le détroit d'Ormuz. Dans l'actualité judiciaire, la perpétuité requise contre un homme jugé depuis lundi par les assises des Alpes de Haute-Provence. Ce quinquagénaire est accusé d'avoir infligé des viols aggravés, des actes de torture, de barbarie et de proxénétisme sur son ex-compagne durant 7 ans. Une affaire dite de dans laquelle l'accusé plaide des actes consentis. Verdict attendu demain. C'est une vague de chaleur particulièrement précoce. Elle est arrivée aujourd'hui sur la France. L'ensemble du pays est concerné, mais le sud-ouest est particulièrement touché, avec des températures pouvant atteindre les 37 degrés dimanche. Les nuits s'annoncent également chaudes. La tendance devrait se confirmer la semaine prochaine. Et puis c'est le dernier jour de compétition au Festival de Cannes. Sont présentés ce soir Histoire de la nuit de Léa Misius et L'aventure rêvée signée par l'allemande Valeska Griesbach. Le jury décernera ses prix demain. Les sports, c'est parti entre Lens et Nice. Les 2 équipes s'affrontent en finale de la Coupe de France sur la pelouse du Stade de France. Enlevé de rideau, les jeunes parisiens ont dominé Montpellier en finale de la Coupe Gambardella, trophée réservé aux moins de 18 ans. Et puis on joue aussi une finale de Coupe d'Europe en rugby ce soir, la Challenge Cup, le 2e niveau européen. Et cela concerne un club français puisque Montpellier affronte la province irlandaise de l'Ulster. Merci d'être avec nous, très bon début de soirée.
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